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1: Bonjour à toutes et à tous. Le sud de la France en proie aux flammes. Un important feu de forêt s'est déclaré dans le Var après les incendies de Tarado et des Arcs. Un feu de forêt fulgurant dans le massif du Gros Bessillon à près de 1700 hectares ont brûlé en quelques heures selon la préfecture. Des habitations ont été touchées sans qu'on en connaisse réellement le nombre détruites. Le feu se serait déclaré à Pontevès, entre Aix en Provence et Draguignan à la mi-journée avant d'évoluer vers Cotignac, Orins et Montfort. Plus de 400 personnes ont été évacués, des centres d'accueil mis en place, 800 pompiers sont mobilisés, des renforts sont attendus sur place. Si vous habitez dans le secteur, rendez-vous sur le site internet de la préfecture du Var et les réseaux sociaux du préfet pour suivre les informations des autorités. Autre incendie, en Gironde, deux sapeurs-pompiers sont morts alors qu'ils combattaient un feu proche de l'aéroport de Bordeaux-Mérignac. L'incendie est fixé, une enquête a été ouverte pour déterminer la mort des deux soldats du feu. Le ministre de l'Intérieur doit se rendre sur place ce mercredi. À la une également, le Sénat valide la loi d'urgence agricole. Conséquence, le texte controversé est adopté par le Parlement. Il prévoit l'introduction de certains pesticides, notamment l'acétamipride, un néonicotinoïde contesté par les associations environnementales et certains agriculteurs. Et dans ce contexte, Monique Barbu prévoit de démissionner. La ministre de la Transition écologique s'était personnellement opposée à la loi d'urgence agricole. Au Parlement, toujours la proposition de loi pour interdire les réseaux sociaux aux moins de 15 ans adoptée. L'Assemblée nationale a validé le texte. Il restera dorénavant à organiser cette interdiction et promulguer la mesure au journal officiel. Enfin, une enquête ouverte après plusieurs piratages visant le Rassemblement national. Le site internet du parti a été touché, mais aussi le compte X de Marine Le Pen. Un message frauduleux invitait les internautes à investir dans une crypto-monnaie nommée Dollar Le Pen. L'enquête a été confiée à la brigade de lutte contre la cybercriminalité. Voilà pour l'info. Bon début de journée à tous.

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2: À Saint-Chinian dans l'Hérault et partout dans le sud. Bienvenue sur RTS, il est 6h, nous sommes mercredi 22 juillet. Et dans un instant, on écoute Elena, tout a changé, rien n'a changé. Le temps de faire un point sur l'info avec Loris et la météo juste après.
3: Bonjour à tous, la canicule continue de reculer ce matin. Plus aucun département n'est en vigilance orange selon Météo France. Et le risque d'incendie, lui, reste très élevé. 3 départements placés en vigilance rouge, toujours le niveau maximal. Le Gard, le Vaucluse, les Bouches-du-Rhône où le Mistral continue de souffler. L'Hérault, l'Aude et les Pyrénées-Orientales restent de leur côté en vigilance orange. Et un incendie a parcouru 7 hectares d'herbe hier après-midi à Sorgues dans le Vaucluse. Le feu s'est déclaré juste avant 16h et n'était pas encore maîtrisé en fin d'après-midi. Même si son évolution était jugée favorable par les pompiers, une 60aine de soldats du feu étaient mobilisés avec l'appui d'un dash et d'un hélicoptère. Aucune victime ni autre dégât signalé. Un deuxième cas de dengue autochtone détecté en France métropolitaine. Il se trouve à 7, annonce l'ARS, l'agence régionale de santé. La personne a été infectée par un moustique tigre sans avoir voyagé récemment en zone tropicale. Son état de santé n'inspire aucune inquiétude et des opérations de démoustication sont organisées pour limiter la propagation du virus. Si vous avez séjourné à 7 et que vous présentez des symptômes comme une forte fièvre, l'ARS recommande de consulter rapidement votre médecin. Dès ce soir, à Mialet dans le Gard, la grotte de Trabuc va proposer aux visiteurs une expérience différente avec une ambiance féerique dans les galeries qui seront illuminées par les flammes de 1800 bougies. Jusqu'au 19 août, 5 sessions nocturnes intitulées La grotte sans flammes avec en prime la climatisation naturelle pour profiter au maximum de la visite guidée. Anne Imbert, la directrice de la grotte de Trabuc.
4: L'idée des illuminations, c'est de transformer l'atmosphère de la grotte. Dans les grandes salles, les bougies, bien sûr, c'est pas leur place. Mais dans les galeries, les transitions d'une salle à une autre, on va jouer justement sur le côté intimiste de la caverne, avec une émotion qui est partagée avec un guide, bien sûr. Le soir, c'est des visites qui durent certainement un peu plus longtemps et qui se font dans des conditions beaucoup plus agréables, plus intéressante parce que les guides ont le temps.
3: La grotte sans flamme à Trabuc les 22 et 29 juillet et les 5, 12 et 19 août. Les visites à partir de 18h. Info réservation sur grottedetrabuc.com. Et puis en cyclisme, Remco Evenepoel a remporté hier le contre-la-montre entre Evian et Thonon-les-Bains lors de la 16e étape du Tour de France. Au général, c'est toujours Tadej Pogacar qui est en jaune. Le français Paul Sexas reste 4e et Lenny Martinez, lui, gagne une place et remonte au 7e rang.
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2: Avant d'écouter comme promis Elena qui arrive dans un instant et tout a changé, rien n'a changé sur RTS, il est temps de faire un point sur la météo avec Christophe Perret de Météo Languedoc.
5: Salut Guillaume, bonjour RTS. Ce mercredi, les conditions météo restent parfaitement ensoleillées en région avec éventuellement quelques nuages élevés qui tamisent l'éclat du soleil. Le Mistral reste très actif entre le Gard et le Vaucluse notamment, des rafales de 50 à 60 km/h aujourd'hui, plutôt une quarantaine de km/h près de Nîmes. Ailleurs, entre l'Hérault, l'Aude et les Pyrénées-Orientales, le vent est faible en matinée. Il s'oriente aux brises marines sur une grande partie de ces départements cet après-midi. Un marin qui atteint les 30 à 40 km/h en général. La tramontane va persister, mais uniquement dans l'arrière-pays, donc vraiment sur l'ouest de l'Aude, près des reliefs éroltés également, avec un filet à 20 ou 30 km/h. Les températures, elles sont localement un peu plus agréables, car avec l'arrêt du vent, on a quelques inversions thermiques. On relève ce matin 19 degrés dans le secteur de Béziers. Il fait 21 degrés entre l'Audève et Narbonne. 22 degrés pour Perpignan, on a 23 degrés entre Sète et Montpellier, ainsi que du côté d'Avignon, 24 degrés pour Nîmes. En cours d'après-midi, les maximales restent anormalement chaudes pour la saison, 31 degrés sous les brises marines à Sète, mais on aura 34 degrés dans le Narbonnais, ainsi que du côté de Perpignan, 35 degrés à Béziers, ainsi qu'à Montpellier, il fera 36 degrés sur Avignon et sur Nîmes, 38 degrés à l'Audève et Carcassonne, jusqu'à 39 degrés prévus dans le Minervois.
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Tout a changé, rien n'a changé. Elena, à l'instant sur RTS. Bonjour à tous, bonjour et bienvenue. Nous sommes aujourd'hui mercredi 22 juillet. C'est le 203e jour de l'année. Et c'est l'anniversaire de Mireille Mathieu aujourd'hui. La dame d'Avignon, enfin la demoiselle d'Avignon dit Mireille Mathieu, elle a 80 ans aujourd'hui. C'est aussi l'anniversaire d'Alison Wheeler, qui a moitié moins. Elle a 40 ans, Alison Wheeler. Elle est née à Enghien-les-Bains. C'est l'humoriste, la comédienne française qu'on a vue dans l'émission Quotidien aussi. Et puis c'est l'anniversaire de l'américaine Selena Gomez aujourd'hui, et elle a 34 ans. Bonne fête à Madeleine, à Madeleine, et bonne fête aussi à Marlène. Et puis une info importante, très importante, la plus importante de la journée. C'est la journée nationale du hamac aujourd'hui. Ah bah voilà, la petite sieste qui va bien. Journée nationale du hamac. Bienvenue sur RTS, on écoute Pink et Try.

0: Bonjour le Sud, bonjour, bonjour, bonjour. Soyez les bienvenus sur RTS. Je vous le disais, en ce mercredi 22 juillet, nous fêtons les Madeleines. Aujourd'hui, les Madeleines, vous êtes chaleureuses, vous êtes tout à la fois hypersensibles et affectueuses. Madeleine est également en demande de tendresse. Elle peut se montrer trop sensible, mais n'en est pas moins réconfortante avec autrui. Voilà pour Madeleine qu'on fête aujourd'hui. Et pour la suite de la musique, il y a ça. Tame Impala et Jenny. Ce sera dans un instant avec Dracula sur RTS, mais d'abord Loris et les titres de l'info.
1: Eh bien, au menu, le risque incendie qui reste très élevé tandis que la canicule continue de reculer. Un deuxième cas de dingue autochtone détecté en France et c'est chez nous que ça se passe dans l'Hérault. Et puis une nouvelle idée sortie pour vous dans notre sud, ça se passe du côté de la grotte de Trabuc.
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T'es même pas la Jenny, Dracula. À l'instant, bienvenue sur RTS. Allez, si vous regardez le feuilleton quotidien Demain nous appartient, vous connaissez le personnage de Georges, joué par Mayel El Hadjaoui. Mayel qui a décidé de quitter les plateaux télé cet été pour monter sur scène à 7. Ça se passe à l'Audace Théâtre tous les mardis, mercredis et jeudis à partir de 21h. Le spectacle s'appelle Mayel en vrai. Vous allez pouvoir le découvrir jusqu'au 13 août. Notez qu'à la fin du spectacle, Mayel vient dans la foule avant votre rencontre. Ce sera l'occasion de discuter avec lui par exemple, ou de prendre des photos, des séances de dédicaces. Donc, si vous êtes intéressé, info Reza sur le site officiel de l'Audace Café Théâtre à 7. Je vous rappelle, Mayel El Hadjaoui, Mayel en vrai, c'est jusqu'au 13 août avec RTS, bien sûr.

0: Et nous sommes aujourd'hui mercredi, c'est le 22 juillet. Ugel et Solto pour la suite, ce sera Jamaican Bam Bam. Mais d'abord, c'est l'heure de faire le point sur l'info. RTS, bienvenue, il est 6h30.
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0: On commence par les prévisions météo de Christophe Ferret de Météo Languedoc. Salut Christophe.
2: Salut Guillaume, bonjour RTS. Ce mercredi, les conditions météo restent parfaitement ensoleillées en région avec éventuellement quelques nuages élevés qui tamisent l'éclat du soleil. Le Mistral reste très actif entre le Gard et le Vaucluse notamment, des rafales de 50 à 60 km/h aujourd'hui, plutôt une quarantaine de km/h près de Nîmes. Ailleurs, entre l'Hérault, l'Aude et les Pyrénées-Orientales, le vent est faible en matinée. Il s'oriente aux brises marines sur une grande partie de ces départements cet après-midi, un marin qui atteint les 30 à 40 km/h en général. La tramontane va persister, mais uniquement dans l'arrière-pays, donc vraiment sur l'ouest de l'Aude, près des reliefs héraultais également, avec un filet à 20 ou 30 km/h. Les températures, elles sont localement un peu plus agréables, car avec l'arrêt du vent, on a quelques inversions thermiques. On relève ce matin 19 degrés dans le secteur de Béziers, il fait 21 degrés entre l'Audève et Narbonne, 22 degrés pour Perpignan, on a 23 degrés entre Sète et Montpellier, ainsi que du côté d'Avignon. 24 degrés pour Nîmes. En cours d'après-midi, les maximales restent anormalement chaudes pour la saison. 31 degrés sous les brises marines à 7, mais on aura 34 degrés dans le Narbonnais ainsi que du côté de Perpignan. 35 degrés à Béziers ainsi qu'à Montpellier. Il fera 36 degrés sur Avignon et sur Nîmes. 38 degrés à l'Audève et Carcassonne. Jusqu'à 39 degrés prévus dans le Minervois.
0: Et voici l'info avec Loris sur RTS.
3: Bonjour à tous, la canicule continue de reculer ce matin. Plus aucun département n'est en vigilance orange selon Météo France. Et le risque d'incendie, lui, reste très élevé. 3 départements placés en vigilance rouge, toujours le niveau maximal. Le Gard, le Vaucluse, les Bouches-du-Rhône où le Mistral continue de souffler. L'Hérault, l'Aude et les Pyrénées-Orientales restent de leur côté en vigilance orange. Et un incendie a parcouru 7 hectares d'herbe hier après-midi à Sorgues dans le Vaucluse. Le feu s'est déclaré juste avant 16h et n'était pas encore maîtrisé en fin d'après-midi. Midi, même si son évolution était jugée favorable par les pompiers, une soixantaine de soldats du feu étaient mobilisés avec l'appui d'un dash et d'un hélicoptère. Aucune victime ni autre dégâts signalés. Un deuxième cas de dengue autochtone détecté en France métropolitaine. Il se trouve à 7, annonce l'ARS, l'agence régionale de santé. La personne a été infectée par un moustique tigre sans avoir voyagé récemment en zone tropicale. Son état de santé n'inspire aucune inquiétude et des opérations de démoustication sont organisées pour limiter la propagation du virus. Si vous avez séjourné à 7 et que vous présentez des symptômes comme une forte fièvre, l'ARS recommande de consulter rapidement votre médecin. Dès ce soir, à Mialet dans le Gard, la grotte de Trabuc va proposer aux visiteurs une expérience différente avec une ambiance féerique dans les galeries qui seront illuminées par les flammes de 1800 bougies. Jusqu'au 19 août, 5 sessions nocturnes intitulées La grotte sans flammes avec en prime la climatisation naturelle pour profiter au maximum de la visite guidée. Anne Imbert, la directrice de la grotte de Trabuc.
4: L'idée des illuminations, c'est de transformer l'atmosphère de la grotte. Dans les grandes salles, les bougies, bien sûr, c'est pas leur place. Mais dans les galeries, les transitions d'une salle à une autre, on va jouer justement sur le côté intimiste de la caverne avec une émotion qui est partagée avec un guide, bien sûr. Le soir, c'est des visites qui durent certainement un peu plus longtemps et qui se font dans des conditions beaucoup plus agréables, plus intéressantes parce que les guides ont le temps.
3: La grotte sans flamme à Trabuc les 22 et 29 juillet et les 5, 12 et 19 août. Les visites à partir de 18h. 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Et puis en cyclisme, Remco Evenepoel a remporté hier le contre-la-montre entre Evian et Thonon-les-Bains lors de la 16e étape du Tour de France. Au général, c'est toujours Tadej Pogacar qui est en jaune. Le français Paul Sexas reste 4e et Lenny Martinez, lui, gagne une place et remonte au 7e rang.

0: UGL Solto sur RTS avec Jamaïcane. Allez, il est temps de retrouver Aline pour votre horoscope de ce mercredi.
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2: Je suis là, bonjour Guillaume, bonjour tout le monde.
0: On commence avec les taureaux, la maison retrouve toute son importance.
2: La vie familiale et le foyer occupent le devant de la scène. Des changements d'organisation à la maison se dessinent. Les gémeaux, une page se tourne et une autre s'écrit. Les prochaines semaines s'annoncent riches en opportunités et en changements positifs.
0: Les cancers, le vent tourne en votre faveur.
2: Sous l'influence du soleil, votre situation financière évolue favorablement. Une hausse de revenus devient envisageable. Les lions, avec l'arrivée du soleil dans votre signe aux côtés de Jupiter, vous filez tout droit vers la réussite, tous les domaines confondus.
0: Vierge, le moment est venu de souffler un peu.
2: Vous prenez naturellement du recul, les vierges. Le besoin de vous recentrer et de recharger vos batteries se fait davantage sentir. Les balances, vous redessinez complètement vos objectifs personnels. Vous avez désormais les moyens de vos ambitions.
0: Scorpion, vous avancez. Et en plus, vous avancez dans la bonne direction.
2: Un recentrage professionnel récent ouvre la voie à une belle continuité. Votre évolution se confirme dès aujourd'hui. Les Sagittaires, quelques formalités administratives avancent plus facilement malgré leur caractère parfois exigeant et contraignant.
0: Capricorne, les discussions prennent de la profondeur.
2: Les échanges en famille se portent sur le patrimoine, la transmission, les valeurs qui vous sont inculquées. Les Verseaux, vos liens avec les autres évoluent positivement, soutenant de belles collaborations constructives et des opportunités à venir.
0: Poisson, votre sérieux est plus que jamais reconnu.
2: C'est clair, votre activité professionnelle se renforce et met en avant vos responsabilités que vous maîtrisez pleinement.
0: Le signe du jour, les béliers, tiens, aujourd'hui.
2: Le soleil s'unit à Jupiter en Lion, une belle période débute sur le plan sentimental. La complicité et les émotions sont positives.
0: Merci Aline.
2: Avec plaisir, bisous tout le monde, belle journée.
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0: She Doesn't Mind, la version 2026 par Riviera. Riviera, She Doesn't Mind, qu'on vient d'écouter sur RTS dans Bonjour le Sud pour ce mercredi. Dans un instant, les bons plans d'été, Corentin. Cette fois-ci, Corentin nous emmène à Gruissant. Le temps d'écouter Jennifer Lopez, David Guetta aussi avec Save Me Tonight. Et de faire un point sur l'info. Les titres de l'info sur RTS avec Loris.
1: Eh bien, au menu, le risque incendie qui reste très élevé tandis que la canicule continue de reculer. Un deuxième cas de dingue autochtone détecté en France et c'est chez nous que ça se passe dans l'Hérault. Et puis une nouvelle idée sortie pour vous dans notre sud, ça se passe du côté de la grotte de Trabuc.
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0: Bienvenue sur RTS. Allez, il est l'heure de faire un petit tour du côté de notre littoral et ce matin, on met le cap sur Gruissant qui s'annonce clairement comme la station la plus sportive, la plus animée de l'été, avec Corentin dans les bons plans de l'été. Salut Corentin.
1: Salut Guillaume, bonjour à tous. Et oui, préparez les baskets, la crème solaire, le maillot de bain, la bouteille d'eau, parce qu'on fait le point sur le programme de l'été à Gruissant, qui est tout simplement blindé. On commence d'ailleurs dès demain avec un bel événement dont RTS est partenaire, c'est le Gruissant Beach Rugby. C'est tout simplement le plus grand tournoi de rugby amateur sur sable de l'Hexagone. 4 jours de fêtes, de gros matchs et même des initiation gratuite pour les enfants. Ce sera dimanche matin sur la plage des Chalets. Mais ce n'est que le début, évidemment. La semaine prochaine, on enchaîne avec le challenge de pêche au thon. Là, on est sur de la pêche sportive éco-responsable. On attrape, on mesure et hop, on relâche direct le poisson à l'eau. Début août, rebelote sur le sable avec l'Open Beach Volley. Avant le rendez-vous monumental de l'été, ce sera le lundi 24 août. Gruissant va accueillir le grand départ de la troisième étape de la Vuelta 2026, le Tour d'Espagne chez nous, avec les meilleurs cyclistes mondiaux qui vont s'élancer du boulevard Pechmeno pour 166 km de course en direction des Pyrénées. Et si le sport, c'est pas votre truc, rassurez-vous, hein, entre les concerts gratuits, les feux d'artifice et la fameuse guinguette des chalets tous les mardis soirs pour boire un coup et grignoter local au bord de l'eau, eh bien c'est impossible de s'ennuyer. Et puis c'est toujours avec un très grand plaisir qu'on se balade sur la plage des chalets ou dans les rues en circulade.
0: Bah c'est vrai, ça fait un petit moment que j'y suis pas allé, mais là c'est bon, tu m'as convaincu. Merci pour ce focus de l'été, on se retrouve donc demain pour le beach rugby. Et tout de suite comme promis, Jennifer Lopez, David Guetta, Save Me Tonight, avant le retour de l'info à 7h sur RTS.

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1: À la cathédrale Saint-Pierre de Montpellier, partout dans le sud. RTS, 7h sur RTS, l'info, la météo, et juste après on parlera de vos conditions de circulation. Avant d'écouter Kali, et c'est quand le bonheur.
2: Salut à tous, la menace contre le maire d'Alès était jugée imminente. Christophe Rivin, qui a été exfiltré de son domicile par le RAID dans la nuit de lundi à hier et bénéficie désormais d'une protection renforcée. Le ministre de l'Intérieur, Laurent Nunez, affirme qu'un projet d'action violente attribué à la dizaine mafia marseillaise était en préparation. Une enquête du parquet national anticriminalité organisée est en cours. Et dans l'Hérault, un cas de dengue autochtone a été détecté à 7. C'est l'Agence régionale de santé Occitanie qui l'annonce. C'est le deuxième recensé en France métropolitaine depuis le début de l'année, Laurent Aubry.
3: Un premier cas avait été signalé avant-hier, également en Occitanie, à Carmo, dans le Tarn. On parle de cas autochtones, puisque les deux personnes infectées par des moustiques tigres n'ont pas voyagé récemment en zone tropicale. Leur état de santé n'inspire pas d'inquiétude. Des opérations de démoustication sont organisées pour éviter la propagation du virus. Et l'ARS Occitanie invite les personnes ayant séjourné à 7 et qui ont ressenti des symptômes évocateurs de la dengue, une forte fièvre notamment, sont invités à consulter leur médecin.
2: La justice a condamné un pyromane, un homme de 36 ans, à écoper de 18 mois de prison, dont 6 mois ferme après un départ de feu à Saint-Estève, près de Perpignan. Son discernement a été reconnu comme altéré. Les pompiers avaient contenu l'incendie, limité à une centaine de mètres carrés, et le condamné a été placé en détention. Les moins de 15 ans seront bientôt privés d'accès aux réseaux sociaux. En France, le Parlement a définitivement adopté hier la loi qui interdit leur inscription. La mesure va entrer en vigueur le 1er septembre pour les nouveaux comptes, puis le 1er janvier 2027. Pour les comptes déjà existants, les plateformes devront mettre en place un système de vérification de l'âge de leurs utilisateurs. Le Parlement a également adopté définitivement la loi d'urgence agricole. Malgré des dispositions contestées sur la gestion de l'eau et les pesticides, le texte a reçu le feu vert des sénateurs. Dans le même temps, la ministre de la Transition écologique, Monique Barbu, doit présenter sa démission aujourd'hui. C'est aujourd'hui le jour de la libération fiscale. Cet indicateur symbolique établi par l'Institut Molinari marque le moment où les Français sont censés commencer à travailler pour eux-mêmes. Cette année, il tombe 4 jours plus tard que l'an dernier. Et puis un mot du Festival d'Avignon qui a légèrement augmenté ses ventes de billets pour 2026. Malgré la canicule et un contexte économique bien tendu, les organisateurs mettent également en avant le succès des créations avec 64% de spectacles conçus pour Avignon avant une édition 2027 déjà annoncée comme complètement extraordinaire pour les 80 ans du festival.
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1: On se réveille avec Kali qui arrive, c'est quand le bonheur, dans un instant sur RTS, mais d'abord la météo.
4: Salut Guillaume, bonjour RTS. Ce mercredi, des conditions météo restent parfaitement ensoleillées en région, avec éventuellement quelques nuages élevés qui tamisent l'éclat du soleil. Le Mistral reste très actif, entre le Gard et le Vaucluse notamment, des rafales de 50 à 60 km/h aujourd'hui, plutôt une quarantaine de km/h près de Nîmes. Ailleurs, entre l'Hérault, l'Aude et les Pyrénées-Orientales, le vent est faible en matinée. Il s'oriente aux brises marines sur une grande partie de ces départements cet après-midi. Un marin qui atteint les 30 à 40 km/h en général. La tramontane va persister, mais uniquement dans l'arrière-pays, donc vraiment sur l'ouest de l'Aude, près des reliefs éroltés également, avec un filet à 20 ou 30 km/h. Les températures, elles sont localement un peu plus agréables, car avec l'arrêt du vent, on a quelques inversions thermiques. On relève ce matin 19 degrés dans le secteur de Béziers. Il fait 21 degrés entre Lodève et Narbonne. 22 degrés pour Perpignan. On a 23 degrés entre Sète et Montpellier, ainsi que du côté d'Avignon. 24 degrés pour Nîmes. En cours d'après-midi, les maximales restent anormalement chaudes pour la saison. 31 degrés sous les brises marines à 7, mais on aura 34 degrés dans le Narbonnais ainsi que du côté de Perpignan. 35 degrés à Béziers ainsi qu'à Montpellier. Il fera 36 degrés sur Avignon et sur Nîmes. 38 degrés à Lodève et Carcassonne. Jusqu'à 39 degrés prévus dans le Minervois.
1: Merci beaucoup Christophe. Christophe Ferret de Météo Languedoc. À suivre l'info mobilité et puis Kali, comme promis, c'est quand le bonheur sur RTS.
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2: Et attention à cet incendie qu'on nous signale sur l'autoroute A9 à hauteur de Latte. La voie de droite et la bande d'arrêt d'urgence sont neutralisées au niveau du kilomètre 104. Ça vous concerne dans le sens nord-sud, donc en direction de l'Espagne. La prudence maximale dans ce secteur. Également un obstacle sur la 9 à hauteur de Galargue au kilomètre 74 vers Avignon. Bonne route.
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0: C'était Gims et c'était Soleil sur RTS. Bonjour à tous.
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0: Bonjour, bonjour, bonjour. Ça va ? On ce mercredi matin, pas trop dur d'émerger, de sortir du lit peut-être pour aller travailler pour certains. Et puis pour ceux qui sont en vacances, bah profitez-en hein, à fond, profitez-en à fond. Il y a 28 ans, jour pour jour, sortait le film L'Arme Fatale 4. L'Arme Fatale avec Mel Gibson et Danny Glover qui nous faisait bien marrer à l'époque. C'était il y a 28 ans donc, le 22 juillet 1998, L'Arme Fatale. Puis je vous rappelle qu'aujourd'hui, c'est l'info la plus importante du jour. C'est la journée nationale du hamac. Aujourd'hui, ah le hamac, la sieste. Bonne fête à Madeleine, à Madeleine et à Marlène dans un hamac ou pas. Dans un instant, Indochine avec nos célébrations, par exemple. Mais tout de suite, voici le point sur l'info. C'est avec Loris sur RTS pour les titres.
2: Eh bien, on va parler de la situation du maire d'Alès qui est toujours menacé par la DZ Mafia. Dans l'Hérault, un cas de dengue autochtone détecté du côté de 7. Et puis, les moins de 15 ans seront bientôt privés d'accès aux réseaux sociaux en France.
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Allez, comme promis, on écoute Indochine. Voici nos célébrations avant le retour de l'info à 7h30 sur RTS.

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1: On va écouter Mister Know It All. C'est le nouveau titre de Teddy Swims qui arrive dans un instant sur RTS. Après l'info, il est 7h30.
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1: Christophe Ferret. Salut Christophe.
3: Salut Guillaume, bonjour RTS. Ce mercredi, les conditions météo restent parfaitement ensoleillées en région, avec éventuellement quelques nuages élevés qui tamisent l'éclat du soleil. Le Mistral reste très actif, entre le Gard et le Vaucluse notamment, des rafales de 50 à 60 km/h aujourd'hui, plutôt une quarantaine de km/h près de Nîmes. Ailleurs, entre l'Hérault, l'Aude et les Pyrénées-Orientales, le vent est faible en matinée. Il s'oriente aux brises marines sur une grande partie de ces départements cet après-midi, un marin qui atteint les 30 à 40 km/h en général. La tramontane va persister, mais uniquement dans l'arrière-pays, donc vraiment sur l'ouest de l'Aude, près des reliefs éroltés également, avec un filet à 20 ou 30 km/h. Les températures, elles sont localement un peu plus agréables, car avec l'arrêt du vent, on a quelques inversions thermiques. On relève ce matin 19 degrés dans le secteur de Béziers, il fait 21 degrés entre Lodève et Narbonne, 22 degrés pour Perpignan, on a 23 degrés entre Sète et Montpellier, ainsi que du côté d'Avignon, 24 degrés pour Nîmes. En cours d'après-midi, les maximales restent anormalement chaudes pour la saison, 31 degrés sous les brises marines à 7, mais on aura 34 degrés dans le Narbonnais ainsi que du côté de Perpignan, 35 degrés à Béziers ainsi qu'à Montpellier, il fera 36 degrés sur Avignon et sur Nîmes, 38 degrés à Lodève et Carcassonne, jusqu'à 39 degrés prévus dans le Minervois.
1: Et Loris pour l'info RTS tout de suite.
4: Salut à tous, la menace contre le maire d'Alès était jugée imminente. Christophe Rivin, qui a été exfiltré de son domicile par le RAID dans la nuit de lundi à hier et bénéficie désormais d'une protection renforcée. Le ministre de l'Intérieur, Laurent Nunez, affirme qu'un projet d'action violente attribué à la DZN mafia marseillaise était en préparation. Une enquête du parquet national anticriminalité organisée est en cours. Et dans l'Hérault, un cas de dengue autochtone a été détecté à 7. C'est l'Agence régionale de santé Occitanie qui l'annonce. C'est le deuxième recensé en France métropolitaine depuis le début de l'année, Laurent Aubry.
5: Un premier cas avait été signalé avant-hier, également en Occitanie, à Carmaux, dans le Tarn. On parle de cas autochtones puisque les deux personnes infectées par des moustiques tigres n'ont pas voyagé récemment en zone tropicale. Leur état de santé n'inspire pas d'inquiétude. Des opérations de démoustication sont organisées pour éviter la propagation du virus et l'ARS Occitanie invite les personnes ayant séjourné à 7 et qui ont ressenti des symptômes évocateurs de la dengue, une forte fièvre notamment, sont invités à consulter leur médecin.
4: La justice a condamné un pyromane, un homme de 36 ans, à écoper de 18 mois de prison, dont 6 mois ferme après un départ de feu à Saint-Estève près de Perpignan. Son discernement a été reconnu comme altéré. Les pompiers avaient contenu l'incendie, limité à une centaine de mètres carrés, et le condamné a été placé en détention. Les moins de 15 ans seront bientôt privés d'accès aux réseaux sociaux. En France, le Parlement a définitivement adopté hier la loi qui interdit leur inscription. La mesure va entrer en vigueur le 1er septembre pour les nouveaux comptes, puis le 1er janvier 2027. Pour les comptes déjà existants, les plateformes devront mettre en place un système de vérification de l'âge de leurs utilisateurs. Le Parlement a également adopté définitivement la loi d'urgence agricole. Malgré des dispositions contestées sur la gestion de l'eau et des pesticides, le texte a reçu le feu vert des sénateurs. Dans le même temps, la ministre de la Transition écologique, Monique Barbu, doit présenter sa démission aujourd'hui. C'est aujourd'hui le jour de la libération fiscale. Cet indicateur symbolique établi par l'Institut Molinari marque le moment où les Français sont censés commencer à travailler pour eux-mêmes. Cette année, il tombe 4 jours plus tard que l'an dernier. Et puis un mot du Festival d'Avignon qui a légèrement augmenté ses ventes de billets pour 2026 malgré la canicule et un contexte économique bien tendu. Les organisateurs mettent également en avant le succès des créations avec 64% de spectacles conçus pour Avignon avant une édition 2027 déjà annoncé comme complètement extraordinaire pour les 80 ans du festival. Le trafic qui se réveille tout doucement aux abords de Montpellier, notamment sur la 709. Et attention tout de même, si vous êtes dans le département du Gard, sur la nationale 106, et que vous roulez en direction de Nîmes, il y a un véhicule en panne au niveau de la Rouvière, au point de repère numéro 15. Prudence maximale, ne vous laissez pas surprendre dans ce secteur. Donc partout ailleurs, tout va bien. Bonne route.
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0: Teddy Swims, c'est Mister Moïtol sur RTS.
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2: Je suis là, bonjour Guillaume, bonjour tout le monde.
0: On commence avec les taureaux, la maison retrouve toute son importance.
2: La vie familiale et le foyer occupent le devant de la scène. Des changements d'organisation à la maison se dessinent. Les gémeaux, une page se tourne et une autre s'écrit. Les prochaines semaines s'annoncent riches en opportunités et en changements positifs.
0: Les cancers, le vent tourne en votre faveur.
2: Sous l'influence du soleil, votre situation financière évolue favorablement. Une hausse de revenus devient envisageable. Les lions, avec l'arrivée du soleil dans votre signe aux côtés de Jupiter, vous filez tout droit vers la réussite, tous les domaines confondus.
0: Vierge, le moment est venu de souffler un peu.
2: Vous prenez naturellement du recul, les vierges. Le besoin de vous recentrer, de recharger vos batteries, te fait davantage sentir. Les balances, vous redessinez complètement vos objectifs personnels. Vous avez désormais les moyens de vos ambitions.
0: Scorpion, vous avancez. Et en plus, vous avancez dans la bonne direction.
2: Un recentrage professionnel récent ouvre la voie à une belle continuité. Votre évolution se confirme dès aujourd'hui. Les sagittaires, quelques formalités administratives avancent plus facilement malgré leur caractère parfois exigeant et contraignant.
0: Capricorne, les discussions prennent de la profondeur.
2: Les échanges en famille se portent sur le patrimoine, la transmission, les valeurs qui vous sont inculquées. Les Verseaux, vos liens avec les autres évoluent positivement, soutenant de belles collaborations constructives et des opportunités à venir.
0: Poisson, votre sérieux est plus que jamais reconnu.
2: C'est clair, votre activité professionnelle se renforce et met en avant vos responsabilités que vous maîtrisez pleinement.
0: Le signe du jour, les béliers, tiens, aujourd'hui.
2: Le soleil s'unit à Jupiter en Lion, une belle période débute sur le plan sentimental. La complicité et les émotions sont positives.
0: Merci Aline.
2: Avec plaisir, bisous tout le monde, belle journée.
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0: Bonjour, bonjour. Bienvenue sur Arthès. Mercredi 22 juillet aujourd'hui, on va chanter avec Charlotte Cardin qui nous rejoint sous la douche pour commencer la journée. Avec The Way We Touch, comme elle prend pas trop de place, c'est bon. On pourra aussi prendre Corentin avec nous sous la douche pour les bons plans de l'été. Et comme il reste encore de la place, on invite Loris aussi. Oh oui, ça fait du monde, c'est pas grave, on a une grande cabine de douche, y a pas de souci. Loris qui arrive tout de suite pour les titres de l'info sur RTS.
1: Eh bien, la canicule qui continue de reculer, en revanche, le risque d'incendie reste très élevé dans notre sud. Un deuxième cas de dengue autochtone détecté en France métropolitaine, c'est dans l'Hérault que ça se passe. Et puis, une idée sortie dès ce soir à Mialet dans le Gard.
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0: RTS, comme promis dans un instant, Charlotte Cardin avec The Way We Touch. Et allez, il est l'heure de faire un petit tour du côté de notre littoral. Et ce matin, on met le cap sur Gruissant qui s'annonce clairement comme la station la plus sportive et la plus animée de l'été. N'est-ce pas, Corentin? Salut.
1: Salut Guillaume, bonjour à tous. Et oui, préparez les baskets, la crème solaire, le maillot de bain, la bouteille d'eau parce qu'on fait le point sur le programme de l'été à Gruissant qui est tout simplement blindé. On commence d'ailleurs dès demain avec un bel événement dont RTS est partenaire. C'est le Gruissant Beach Rugby. C'est tout simplement le plus grand tournoi de rugby amateur sur sable de l'Hexagone. 4 jours de fêtes, de gros matchs et même des initiations gratuites pour les enfants. Ce sera dimanche matin sur la plage des Chalets. Mais ce n'est que le début, évidemment. La semaine prochaine, on enchaîne avec le challenge de pêche au thon. Là, on est sur de la pêche sportive éco-responsable. On attrape, on mesure et hop, on relâche direct le poisson à l'eau. Début août, rebelote sur le sable avec l'Open Beach Volley. Avant le rendez-vous monumental de l'été, ce sera le lundi 24 août, Gruissant va accueillir le grand départ de la 3e étape de la Vuelta 2026, le Tour d'Espagne chez nous, avec les meilleurs cyclistes mondiaux qui vont s'élancer du boulevard Pechmeno pour 166 km de course en direction des Pyrénées. Et si le sport, c'est pas votre truc, rassurez-vous, hein, entre les concerts gratuits, les feux d'artifice et la famille.

0: Guinguette des Chalets tous les mardis soirs pour boire un coup et grignoter local au bord de l'eau, eh bien c'est impossible de s'ennuyer. Et puis c'est toujours avec un très grand plaisir qu'on se balade sur la plage des Chalets ou dans les rues en circulade.
1: Ah, ça fait carrément envie là, tu m'as convaincu, merci pour ce focus de l'été. On se retrouve donc dès demain pour le beach rugby dans les bons plans de l'été RTS. Et comme promis, on écoute Charlotte Cardin avant le retour de l'info à 8h, The Way We Touch.

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1: 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Écoutez bien dans un instant The Cure qui arrive avec Lullaby. Bah oui, bon réveil sur RTS.
2: Bonjour à tous, la canicule continue de reculer ce matin. Plus aucun département n'est en vigilance orange selon Météo France. En revanche, le risque d'incendie reste très élevé. 3 départements du sud sont en vigilance rouge, le niveau maximal. Il s'agit du Gard, du Vaucluse et des Bouches-du-Rhône où le Mistral continue de souffler. L'Hérault, l'Aude et les Pyrénées-Orientales sont en alerte orange. Et un incendie a parcouru 7 hectares d'herbe hier après-midi à Sorgues. Le feu s'est déclaré avant 16h chemin des pompes et n'était pas encore maîtrisé en fin d'après-midi, même si son évolution était jugée favorable par les pompiers. Une soixantaine de soldats du feu étaient mobilisés avec l'appui d'un dash et d'un hélicoptère. Il n'y a eu aucune victime ni autre dégâts signalés. Un deuxième cas de dengue autochtone détecté en France métropolitaine. Il se trouve à 7, annonce l'Agence régionale de santé Occitanie. La personne a été infectée par un moustique tigre sans avoir voyagé récemment en zone tropicale. Son état de santé n'inspire aucune inquiétude et des opérations de démoustication sont organisées pour limiter la propagation du virus. Si vous avez séjourné à 7 et que vous présentez des symptômes comme une forte fièvre, eh bien l'ARS recommande de consulter rapidement votre médecin. Dès ce soir, à Mialet, dans le Gard, la grotte de Trabuc va proposer aux visiteurs une expérience différente avec une ambiance féerique dans les galeries qui seront illuminées par les flammes de 1800 bougies. Jusqu'au 19 août, 5 sessions nocturnes intitulées « La grotte sans flammes » avec en prime la climatisation naturelle pour profiter au maximum de la visite guidée. Anne Humbert, la directrice de la grotte de Trabuc.
3: L'idée des illuminations, c'est de transformer l'atmosphère de la grotte. Dans les grandes salles, les bougies, bien sûr, c'est pas leur place. Mais dans les galeries, les transitions d'une salle à une autre, on va jouer justement sur le côté intimiste de la caverne, avec une émotion qui est partagée avec un guide, bien sûr. Le soir, c'est des visites qui durent certainement un peu plus longtemps et qui se font dans des conditions beaucoup plus agréables, plus intéressante parce que les guides ont le temps.
2: La grotte sans flamme à Trabuc donc ce soir et le 29 juillet et les 5, 12 et 19 août. Les visites à partir de 18h. Informations et réservations sur grottedetrabuc.com. Et puis en cyclisme, Remco Evenepoel a remporté le contre-la-montre entre Evian et Thonon-les-Bains. C'était lors de la 16e étape du Tour hier. Au classement général, Tadej Pogacar conserve le maillot jaune. Paul Sexas reste 4e et Lenny Martinez gagne une place et remonte au 7e rang. Très bon début de journée.
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1: Le point météo complet pour ce mercredi avec Christophe Ferret de Météo Languedoc. Salut Christophe.
4: Salut Guillaume, bonjour RTS. Ce mercredi, les conditions météo restent parfaitement ensoleillées en région avec éventuellement quelques nuages élevés qui tamisent l'éclat du soleil. Le Mistral reste très actif entre le Gard et le Vaucluse notamment, des rafales de 50 à 60 km/h aujourd'hui, plutôt une quarantaine de km/h près de Nîmes. Ailleurs, entre l'Hérault, l'Aude et les Pyrénées-Orientales, le vent est faible en matinée. Il s'oriente aux brises marines sur une grande partie de ces départements cet après-midi. Un marin qui atteint les 30 à 40 km/h en général. La tramontane va persister, mais uniquement dans l'arrière-pays, donc vraiment sur l'ouest de l'Aude, près des reliefs éroltés également, avec un filet à 20 ou 30 km/h. Les températures, elles sont localement un peu plus agréables, car avec l'arrêt du vent, on a quelques inversions thermiques. On relève ce matin 19 degrés dans le secteur de Béziers. Il fait 21 degrés entre Lodève et Narbonne. 22 degrés pour Perpignan. On a 23 degrés entre Sète et Montpellier, ainsi que du côté d'Avignon. 24 degrés pour Nîmes. En cours d'après-midi, les maximales restent anormalement chaudes pour la saison. 31 degrés sous les brises marines à 7, mais on aura 34 degrés dans le Narbonnais ainsi que du côté de Perpignan. 35 degrés à Béziers ainsi qu'à Montpellier. Il fera 36 degrés sur Avignon et sur Nîmes. 38 degrés à Lodève et Carcassonne. Jusqu'à 39 degrés prévus dans le Minervois.
1: On écoute The Cure pour la suite avec Lullaby. Ça arrive dans un instant sur RTS. Mais d'abord, voici l'info mobilité.
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2: Le trafic qui se réveille tout doucement aux abords de Montpellier, notamment sur la 709. Et attention tout de même, si vous êtes dans le département du Gard, sur la nationale 106, et que vous roulez en direction de Nîmes, il y a un véhicule en panne au niveau de la Rouvière, au point de repère numéro 15. Prudence maximale, ne vous laissez pas surprendre dans ce secteur. Donc partout ailleurs, tout va bien. Bonne route.
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0: Ben voilà, pour bien commencer la journée sur RTS, merveilleux ça. Bonjour et bienvenue.
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0: Mireille Mathieu fête son anniversaire aujourd'hui. Ouais, Mireille Mathieu, elle a 80 ans, elle est née à Avignon. L'anniversaire de l'humoriste, l'actrice Alison Wheeler aujourd'hui. Pas née à Avignon et pas il y a 80 ans. Elle est née à Enghien-les-Bains et elle en a 40. Bon anniversaire à elle et à Selena Gomez, la chanteuse américaine, qui a 34 ans aujourd'hui. On souhaite une bonne fête à Madeleine, mais aussi Marlène en ce 203e jour de l'année et à 21 jours de l'éclipse solaire. Attention, il faut récupérer des lunettes pour protéger vos yeux si vous voulez regarder cette éclipse solaire qui aura lieu donc le 12 août. La suite, c'est Coldplay, Burna Boy dans un instant avec Little Sims et Liana. Et bien ce titre, c'est We Pray. Les titres de l'info, Loris sur RTS.
2: Eh bien, la canicule qui continue de reculer, en revanche, le risque d'incendie reste très élevé dans notre sud. Un deuxième cas de dengue autochtone détecté en France métropolitaine, c'est dans l'Hérault que ça se passe. Et puis, une idée sortie dès ce soir à Mialet dans le Gard.
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We Play, c'était Coldplay. Bonjour à tous, bienvenue sur RTS. RTS, radio partenaire officiel de la 16e descente de caisse à savon de Montadis qui aura lieu ce dimanche. Déjà le dernier dimanche du mois de juillet, comme le temps passe, c'est fou. À partir de 10h jusqu'à 18h dans le cadre de la fête du melon. Avec des engins qui vont descendre les rues du vieux village de Montadis à côté de Béziers à toute vitesse. C'est l'occasion d'organiser, en plus des courses, hein, le marché des producteurs, des artisans. Il y aura un rassemblement de voitures anciennes, il y aura aussi des concerts, plein de choses à faire. Plus d'infos sur la page Facebook de l'événement, c'est Club Montadinois de Caisse à Savon. Vous avez toutes les infos. C'est un événement ce dimanche à partir de 10h en partenariat avec RTS. RTS dans un instant, le point sur l'info. Loris qui sera de retour.

0: nous sommes mercredi 22 juillet. On fait un point sur l'info, il est 8h30. Avant d'écouter Dua Lipa, ce sera juste après, et ce sera avec le titre Levitating.
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0: Christophe Ferret de Météo Languedoc. Salut Christophe.
2: Salut Guillaume, bonjour RTS. Ce mercredi, les conditions météo restent parfaitement ensoleillées en région, avec éventuellement quelques nuages élevés qui tamisent l'éclat du soleil. Le Mistral reste très actif entre le Gard et le Vaucluse notamment, des rafales de 50 à 60 km/h aujourd'hui, plutôt une quarantaine de km/h près de Nîmes. Ailleurs, entre l'Hérault, l'Aude et les Pyrénées-Orientales, le vent est faible en matinée. Il s'oriente aux brises marines sur une grande partie de ces départements cet après-midi, un marin qui atteint les 30 à 40 km/h en général. La tramontane va persister, mais uniquement dans l'arrière-pays, donc vraiment sur l'ouest de l'Aude, près des reliefs éroltés également, avec un filet à 20 ou 30 km/h. Les températures, elles sont localement un peu plus agréables, car avec l'arrêt du vent, on a quelques inversions thermiques. On relève ce matin 19 degrés dans le secteur de Béziers, il fait 21 degrés entre Lodève et Narbonne, 22 degrés pour Perpignan, on a 23 degrés entre Sète et Montpellier, ainsi que du côté d'Avignon, 24 degrés pour Nîmes. En cours d'après-midi, les maximales restent anormalement chaudes pour la saison, 31 degrés sous les brises marines à Sète, mais on aura 34 degrés dans le Narbonnais ainsi que du côté de Perpignan, 35 degrés à Béziers ainsi qu'à Montpellier, il fera 36 degrés sur Avignon et sur Nîmes, 38 degrés à Lodève et Carcassonne, jusqu'à 39 degrés prévus dans le Minervois.
0: On fait un point sur l'info tout de suite sur RTS avec Loris, puis comme promis Dua Lipa qui arrive dans quelques minutes.
3: Bonjour à tous, la canicule continue de reculer ce matin. Plus aucun département n'est en vigilance orange selon Météo France. En revanche, le risque d'incendie reste très élevé. Trois départements du sud sont en vigilance rouge, le niveau maximal. Il s'agit du Gard, du Vaucluse et des Bouches-du-Rhône où le Mistral continue de souffler. L'Hérault, l'Aude et les Pyrénées-Orientales sont en alerte orange. Et un incendie a parcouru 7 hectares d'herbe hier après-midi à Sorgues. Le feu s'est déclaré avant 16h chemin des pompes et n'était pas encore maîtrisé en fin d'après-midi, même si son évolution était jugée favorable par les pompiers. Une soixantaine de soldats du feu étaient mobilisés avec l'appui d'un dash et d'un hélicoptère. Il n'y a eu aucune victime ni autre dégâts signalés. Un deuxième cas de dengue autochtone détecté en France métropolitaine. Il se trouve à 7, annonce l'Agence régionale de santé Occitanie. La personne a été infectée par un moustique tigre sans avoir voyagé récemment en zone tropicale. Son état de santé n'inspire aucune inquiétude et des opérations de démoustication sont organisées pour limiter la propagation du virus. Si vous avez séjourné à 7 et que vous présentez des symptômes comme une forte fièvre, bien l'ARS recommande de consulter rapidement votre médecin. Dès ce soir, à Mialet, dans le Gard, la grotte de Trabuc va proposer aux visiteurs une expérience différente avec une ambiance féerique dans les galeries qui seront illuminées par les flammes de 1800 bougies. Jusqu'au 19 août, 5 sessions nocturnes intitulées « La grotte sans flammes » avec en prime la climatisation naturelle pour profiter au maximum de la visite guidée. Anne Humbert, la directrice de la grotte de Trabuc.
4: L'idée des illuminations, c'est de transformer l'atmosphère de la grotte. Dans les grandes salles, les bougies, bien sûr, c'est pas leur place. Mais dans les galeries, les transitions d'une salle à une autre, on va jouer justement sur le côté intimiste de la caverne, avec une émotion qui est partagée avec un guide, bien sûr. Le soir, c'est des visites qui durent certainement un peu plus longtemps et qui se font dans des conditions beaucoup plus agréables, plus intéressantes, parce que les guides ont le temps.
3: La grotte sans flamme à Trabuc, donc, ce soir et le 29 juillet, et les 5, 12 et 19 août, les visites à partir de 18h, informations et réservations sur grottedetrabuc.com. Et puis en cyclisme, Remco Evenepoel a remporté le contre-la-montre entre Evian et Thonon-les-Bains. C'était lors de la 16e étape du Tour hier. Au classement général, Tadej Pogacar conserve le maillot jaune. Paul Sexas reste 4e et Lenny Martinez gagne une place et remonte au 7e rang. Très bon début de journée. Et globalement, ça roule très bien sur les axes principaux et secondaires de notre sud. Deux petites informations. Deux véhicules en panne. Tout d'abord dans l'Hérault sur la 9 à hauteur de Poussan au kilomètre 122 en direction de l'Espagne. Et puis dans le secteur de la Rouvière, toujours sur la Nationale 106 dans le Gard, au point de repère numéro 15 en direction de Nîmes. Bonne route.
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0: C'était Dua Lipa avec Levy Taking en ce mercredi matin sur RTS.
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2: Je suis là, bonjour Guillaume, bonjour tout le monde.
0: On commence avec les taureaux, la maison retrouve toute son importance.
2: La vie familiale et le foyer occupent le devant de la scène. Des changements d'organisation à la maison se dessinent. Les gémeaux, une page se tourne et une autre s'écrit. Les prochaines semaines s'annoncent riches en opportunités et en changements positifs.
0: Les cancers, le vent tourne en votre faveur.
2: Sous l'influence du soleil, votre situation financière évolue favorablement. Une hausse de revenus devient envisageable. Les lions, avec l'arrivée du soleil dans votre signe aux côtés de Jupiter, vous filez tout droit vers la réussite, tous les domaines confondus.
0: Vierge, le moment est venu de souffler un peu.
2: Vous prenez naturellement du recul, les vierges. Le besoin de vous recentrer et de recharger vos batteries se fait davantage sentir. Les balances, vous redessinez complètement vos objectifs personnels. Vous avez désormais les moyens de vos ambitions.
0: Scorpion, vous avancez. Et en plus, vous avancez dans la bonne direction.
2: Un recentrage professionnel récent ouvre la voie à une belle continuité. Votre évolution se confirme dès aujourd'hui. Les Sagittaires, quelques formalités administratives avancent plus facilement malgré leur caractère parfois exigeant et contraignant.
0: Capricorne, les discussions prennent de la profondeur.
2: Les échanges en famille se portent sur le patrimoine, la transmission, les valeurs qui vous sont inculquées. Les Verseaux, vos liens avec les autres évoluent positivement, soutenant de belles collaborations constructives et des opportunités à venir.
0: Poisson, votre sérieux est plus que jamais reconnu.
2: C'est clair, votre activité professionnelle se renforce et met en avant vos responsabilités que vous maîtrisez pleinement.
0: Le signe du jour, les béliers, tiens, aujourd'hui.
2: Le soleil s'unit à Jupiter en Lion, une belle période débute sur le plan sentimental. La complicité et les émotions sont positives.
0: Merci Aline.
2: Avec plaisir, bisous tout le monde, belle journée.
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0: c'est Bonjour le Sud. Jusqu'à 9h comme tous les jours. Et nous sommes aujourd'hui le mercredi 22 juillet sur RTS pour la suite Drive Safe qu'on va écouter. Ça c'est Miles Smith avec Nia Loran tout à l'heure. Et puis avec Corentin dans les bons plans de l'été, on ira faire un tour à Gruissant. Plein d'activités, plein de choses à faire à Gruissant. Et les titres de l'info locale RTS avec Loris.
1: Eh bien, à 9h, on parlera du risque incendie qui reste très élevé dans 3 départements de notre sud. Le Parlement a définitivement adopté la loi Riposte hier. Et puis, on va parler foot avec le MHSC qui renforce son attaque en Ligue 2.
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0: Bonjour le Sud, bonjour et bienvenue sur RTS. C'est l'heure de retrouver Corentin, c'est l'heure d'aller faire un petit tour du côté de notre littoral. Et ce matin, Corentin, on met le cap sur Gruissan, qui s'annonce clairement comme la station la plus sportive et la plus animée de l'été. Salut Corentin.
1: Salut Guillaume, bonjour à tous. Et oui, préparez les baskets, la crème solaire, le maillot de bain, la bouteille d'eau, parce qu'on fait le point sur le programme de l'été à Gruissan, qui est tout simplement blindé. On commence d'ailleurs dès demain avec un bel événement dont RTS est partenaire, c'est le Gruissan Beach Rugby. C'est tout simplement le plus grand tournoi de rugby amateur sur sable de l'Hexagone. 4 jours de fêtes, de gros matchs et même des initiations gratuites pour les enfants. Ce sera dimanche matin sur la plage des Chalets. Mais ce n'est que le début, évidemment. La semaine prochaine, on enchaîne avec le challenge de pêche au thon. Là, on est sur de la pêche sportive éco-responsable. On attrape, on mesure et hop, on relâche direct le poisson à l'eau. Début août, rebelote sur le sable avec l'Open Beach Volley. Avant le rendez-vous monumental de l'été, ce sera le lundi 24 août. Gruissan va accueillir le grand départ de la troisième étape de la Vuelta 2026, le Tour d'Espagne chez nous, avec les meilleurs cyclistes mondiaux qui vont s'élancer du boulevard Pechmeno pour 166 km de course en direction des Pyrénées. Et si le sport, c'est pas votre truc, rassurez-vous, hein, entre les concerts gratuits, les feux d'artifice et la fameuse guinguette des Chalets tous les mardis soirs pour boire un coup et grignoter local au bord de l'eau, eh bien c'est impossible de s'ennuyer. Et puis c'est toujours avec un très grand plaisir qu'on se balade sur la plage des Chalets ou dans les rues en circulade.
0: C'est vrai, ça fait un bon bout de temps que j'y suis pas allé, mais là tu m'as convaincu. Merci pour ce focus de l'été, puis on se retrouve demain pour le beach rugby comme promis. Merci Corentin. Bonne journée à tous sur RTS plein sud à partir de 9h et on se quitte avec Miles Smith et Naya Loran Karim maintenant. C'est Drive Safe.

0: Mercredi avec dans un instant Pierre Demar et Taïmi Impala. 9h d'abord, place à l'info avec Loris, bonjour.
1: Bonjour à tous, le risque d'incendie reste très élevé aujourd'hui. 3 départements sont placés en vigilance rouge, le niveau maximal. Le Gard, le Vaucluse et les Bouches-du-Rhône où le Mistral continue de bien souffler. L'Hérault, l'Aude et les Pyrénées-Orientales restent en vigilance orange. Et une 20aine d'hectares sont partis en fumée hier matin à Conques-sur-Orbiel dans l'Aude. L'incendie a rapidement mobilisé d'importants moyens de secours. Une intervention qui a permis de limiter la progression des flammes. Un deuxième cas de dengue autochtone détecté en France métropolitaine. Il se trouve à 7, annonce l'ARS Occitanie. La personne a été infectée par un moustique tigre sans avoir voyagé récemment en zone tropicale. Son état de santé n'inspire aucune inquiétude et des opérations de démoustication ont été réalisées pour limiter la propagation du virus. Si vous avez séjourné à 7 et que vous présentez des symptômes comme une forte fièvre, eh bien l'Agence Régionale de Santé recommande de consulter rapidement votre médecin. Le calendrier de l'affaire Jubilard change. Le procès en appel de Cédric Jubilard, prévu au mois de septembre, est finalement repoussé. La cour d'appel de Toulouse a annoncé hier après-midi un renvoi au premier semestre 2027. Une décision qui intervient quelques jours après les aveux du suspect et la découverte d'ossements Delphine Jubilard. Le Parlement a définitivement adopté la loi Riposte portée par le ministre de l'Intérieur. Ce texte renforce les moyens de lutte contre les troubles à l'ordre public, des rodéos urbains à la consommation de protoxyde d'azote en passant par les free parties. Autre texte qui a été adopté hier, la loi qui interdit l'accès aux réseaux sociaux aux moins de 15 ans. Une première en Europe. Elle va entrer en vigueur dès le mois de septembre et les plateformes devront vérifier l'âge de leurs utilisateurs. Le texte prévoit également l'interdiction du téléphone portable au lycée dès la rentrée. Le foot, le MHSC renforce son attaque avec l'arrivée de Daryl Benlalou. L'attaquant de 20 ans est prêté par l'Olympique Lyonnais jusqu'à la fin de la saison. Auteur de 10 buts et 4 passes décisives en National 3 la saison dernière, il va découvrir la Ligue 2 sous les couleurs payadines. Et puis un mot de votre météo. Avec le soleil qui s'impose encore une fois toute la journée, un ciel parfaitement dégagé, on aura simplement quelques petits nuages sur les Pyrénées cet après-midi. Le Mistral de nord de 50 à 55 km/h dans le Vaucluse et le Gard. Le vent marin va souffler de 30 à 40 km/h sur les plaines littorales. Et puis les températures maximales, 31 degrés autour du bassin de Thau, 33 à Leucate, Argelès-sur-Mer et Sérignan, 34 degrés à Sorgues et à Latte, 35 à Gignac et 36 degrés à Vauvert.
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1: Et tout va bien sur les routes du sud avec un trafic qui se charge très doucement, simplement aux abords de Montpellier sur la 709 avec un ralentissement de près de 2 km entre les kilomètres 12 et 11. Toutes les voies sont concernées dans le sens sud-nord et puis toujours ce véhicule arrêté à hauteur de Poussant sur l'autoroute A9 au kilomètre 122 vers Barcelone.
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vous pouvez réserver vos places. Mathieu, très heureux de vous retrouver et de vous accompagner en ce mercredi matin avec pour la suite, mais tiens, l'association Martin Garrix et Chiran, juste avant, un super classique. Alors là, un artiste en quatre lettres, originaire de New York. Voici Moby sur RTS. Allez.

0: 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Allez, bonne chance à suivre la météo des plages. Juste avant, vous retrouvez Gims ou encore ce joli classique signé Eternal sur RTS.
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0: RTS, bonne matinée avec Gims qui était hier dans les arènes de Nîmes, hier soir, franchement énorme ambiance. Et Gims de retour dans le sud, le 3 septembre ça va se passer à Montpellier, à la Sud de France Arena, dans le cadre de The Event, avec entre autres également sur scène Big Flo et Oli. Vous pouvez réserver vos places, il en reste quelques-unes. On va continuer cette matinée avec Rihanna dans un instant, DC's et Théodora aussi pour l'heure. Et lui on fait Trompette dans la Méditerranée sur RTS.
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2: Il y a mercredi sous le soleil, encore une fois près de nos plages, avec très peu de nuages, un vent de sud globalement faible. Il soufflera jusqu'à 50 km/h en rafale sur les plages du Roussillon. L'indice UV sera de 8, vous protégez efficacement votre peau. Et puis les températures, tout d'abord sur votre serviette, de 29 jusqu'à 33 degrés. Dans l'eau, il fera toujours 26 à Canet-en-Roussillon et jusqu'à 27 degrés à Port-Camargue, Palavas-les-Flots, 7, Valras-Plage et à Gruissant.
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0: C'est le retour de l'info. Et juste avant, c'est Alex Warren que vous écoutez sur RTS.
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1: C'est une bonne matinée avec RTS. Julien Lib dans un instant. Et puis on revient sur la Coupe du Monde avec Shakira. Mais d'abord à 10h, l'info avec Loris. Bonjour.
2: Bonjour à tous, la vague de chaleur prend fin en France. Il n'y a désormais plus aucun département en vigilance orange pour canicule. Les dernières alertes ont été levées ce matin en Corse, dans le Var et dans l'Hérault. Et le risque incendie en revanche reste très élevé. 3 départements sont toujours en vigilance rouge, le niveau maximal. Le Gard, le Vaucluse, les Bouches-du-Rhône où le Mistral continue de souffler. L'Hérault, l'Aude et les Pyrénées-Orientales sont en vigilance orange. Dans l'actualité également, la menace contre le maire d'Alès était jugée imminente par les autorités. Christophe Rivet qui a été exfiltré de son domicile par le RAID dans la nuit de lundi à hier et bénéficie désormais d'une protection renforcée. Le ministre de l'Intérieur Laurent Nunez affirme qu'un projet d'action violente attribué à la DZ Mafia marseillaise était en préparation. Une enquête du parquet national anticriminalité organisée est en cours. Un deuxième cas de dengue autochtone détecté en France métropolitaine. Il se trouve à 7, annonce l'Agence régionale de santé Occitanie. La personne a été infectée par un moustique tigre sans avoir voyagé récemment en zone tropicale. Son état de santé n'inspire pas d'inquiétude et des opérations de démoustication sont organisées pour limiter la propagation du virus. Si vous avez séjourné à 7 et que vous présentez des symptômes comme une forte fièvre, bien l'ARS recommande de consulter rapidement votre médecin. Les gendarmes lancent un appel à témoins dans les Pyrénées-Orientales. 2 sœurs de 16 et de 17 ans sont recherchées après leur disparition hier matin à Rivesaltes. Les adolescentes ont quitté le domicile de leur père. Les enquêteurs privilégient la piste d'une fugue. Un mot du Festival d'Avignon qui a légèrement augmenté ses ventes de billets pour son édition 2026. Malgré la canicule et un contexte économique tendu, les organisateurs mettent également en avant le succès des créations avec 64% de spectacles conçus pour Avignon et avant une édition 2027 déjà annoncée comme complètement extraordinaire pour les 80 ans du festival. Un mot de foot, le MHSC renforce son attaque avec l'arrivée de Daryl Benlalou, l'attaquant de 20 ans prêté par l'Olympique Lyonnais jusqu'à la fin de la saison. Il a marqué 10 buts et réalisé 4 passes décisives en National 3 la saison dernière. Il va découvrir la Ligue 2 sous les couleurs pailladines. Et puis le soleil s'impose encore toute la journée avec un ciel parfaitement dégagé. On aura simplement quelques petits nuages sur les Pyrénées cet après-midi. Le Mistral de Nord jusqu'à 55 km/h dans le Vaucluse et le Gard. Le vent marin, lui, sera présent de 30 à 40 km/h sur les plaines littorales. Et les températures maximales, 31 degrés à Balaruc, 33 à Leucate, à Perpignan et à Béziers, 34 à Avignon et à Latte, jusqu'à 35 à Gignac et 36 à Vauvert.
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2: Et plusieurs informations à vous signaler. Tout d'abord, cet accident entre une voiture et un poids lourd à hauteur d'Orange sur l'autoroute A7 au kilomètre 164 dans le sens nord-sud. Vous êtes ralenti dans le secteur, à éviter si vous le pouvez. Sur l'A750 à hauteur de Gignac au kilomètre 23, il y a un obstacle en direction de Clermont-l'Hérault. Et puis sur l'A9 à hauteur de Bessan, kilomètre 151, également un obstacle.
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RTS, passez un bon mercredi avec nous, un mercredi d'été, mercredi de vacances. Tiens, vous avez rendez-vous aujourd'hui, justement, mercredi, à côté de Montpellier, au Crès, aux arènes, pour être précis, à partir de 18h, ce sont les estivales. Ambiance, alors je vais vous dire, ambiance, il y a des terrains de pétanque, il y a un DJ set, puis il y a également de quoi grignoter et tout, en mode apéro avec les amis, ça peut être...

Vous avez plein d'idées de sorties comme ça à retrouver à tout moment sur rtsfm.com. On va continuer cette matinée avec Taylor Swift dans un instant et puis un joli classique aussi de la génération RTS maintenant. Voici Donna Lewis sur RTS.

Et il est également la semaine prochaine, jeudi, aux arènes du Gros du Roi. 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On va continuer cette matinée avec la météo des plages dans quelques minutes. Et juste avant, eh bien, vous retrouvez un classique là sur lequel on a tous dansé. Armand Venel d'Enarive sur RTS.

0: Cantique d'Orange.
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0: Ah, ça fait toujours plaisir de réécouter ce classique comme ça d'RTS. On va continuer avec Jérémy Frérot dans un instant, mais c'est également un son qui rythme, j'allais dire qui rythme notre été. Oui, mais en même temps, ça fait déjà plusieurs semaines, hein, depuis le début du printemps, elle est là, vous l'avez découverte ici d'ailleurs. Naïka, One Track Mind, pour l'heure, les conditions de baignade pour cette journée maintenant sur RTS.
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2: Il y a un mercredi sous le soleil, encore une fois près de nos plages, avec très peu de nuages, un vent de sud globalement faible. Il soufflera jusqu'à 50 km/h en rafale sur les plages du Roussillon. L'indice UV sera de 8, vous protégez efficacement votre peau. Et puis les températures, tout d'abord sur votre serviette, de 29 jusqu'à 33 degrés. Dans l'eau, il fera toujours 26 à Canet-en-Roussillon et jusqu'à 27 degrés à Port-Camargue, Palavas-les-Flots, 7 Valras-Plage et à Gruissant.
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0: RTS avec Charlotte Cardin qui a déclaré, je cite, « Je n'ai jamais joué dans un si bel endroit de toute mon existence ». Et elle a déclaré ça et bien après sa prestation samedi soir aux arènes de Nîmes. C'est vrai que le cadre est quand même juste exceptionnel, ça n'existe pas chez elle, ces arènes comme ça. Ce soir, aux arènes, eh bien vous avez, et demain aussi, vous avez Orelsan, c'est complet. Et puis vendredi, samedi, dimanche également pour clore ce festival de Nîmes. Les Cure également, là aussi, les trois soirées sont malheureusement complètes. 11h, le retour de l'info ici sur RTS. Juste avant, vous retrouvez Temper City avec Self-Aware sur RTS.
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0: L'info dans la région à 11h avec Loris, bonjour.
1: Bonjour à tous, la vague de chaleur prend fin en France. Il n'y a désormais plus aucun département en vigilance orange pour canicule. Les dernières alertes ont été levées ce matin en Corse, dans le Var et dans l'Hérault. Et le risque incendie en revanche reste très élevé. 3 départements sont toujours en vigilance rouge, le niveau maximal. Le Gard, le Vaucluse, les Bouches-du-Rhône où le Mistral continue de souffler. L'Hérault, l'Aude et les Pyrénées-Orientales sont en vigilance orange. Dans l'actualité également, la menace contre le maire d'Alès était jugée imminente par les autorités. Christophe Rivin qui a été exfiltré de son domicile par le RAID dans la nuit de lundi à hier et bénéficie désormais d'une protection renforcée. Le ministre de l'Intérieur, Laurent Nunez, affirme qu'un projet d'action violente attribué à la DZ mafia marseillaise était en préparation. Une enquête du parquet national anticriminalité organisée est en cours. Un deuxième cas de dengue autochtone détecté en France métropolitaine. Il se trouve à 7, annonce l'Agence régionale de santé Occitanie. La personne a été infectée par un moustique tigre sans avoir voyagé récemment en zone tropicale. Son état de santé n'inspire pas d'inquiétude et des opérations de démoustication sont organisées pour limiter la propagation du virus. Si vous avez séjourné à 7 et que vous présentez des symptômes comme une forte fièvre, bien l'ARS recommande de consulter rapidement votre médecin. Les gendarmes lancent un appel à témoins dans les Pyrénées-Orientales. 2 sœurs de 16 et de 17 ans sont recherchées après leur disparition hier matin à Rivesaltes. Les adolescentes ont quitté le domicile de leur père. Les enquêteurs privilégient la piste d'une fugue. Un mot du Festival d'Avignon qui a légèrement augmenté ses ventes de billets pour son édition 2026. Malgré la canicule et un contexte économique tendu, les organisateurs mettent également en avant le succès des créations avec 64% de spectacles conçus pour Avignon et avant une édition 2027 déjà annoncée comme complètement extraordinaire pour les 80 ans du festival. Un mot de foot, le MHSC renforce son attaque avec l'arrivée de Daryl Benlalou, l'attaquant de 20 ans prêté par l'Olympique Lyonnais jusqu'à la fin de la saison. Il a marqué 10 buts et réalisé 4 passes décisives en National 3 la saison dernière. Il va découvrir la Ligue 2 sous les couleurs pailladines. Et puis le soleil s'impose encore toute la journée avec un ciel parfaitement dégagé. On aura simplement quelques petits nuages sur les Pyrénées cet après-midi. Le Mistral de Nord jusqu'à 55 km/h dans le Vaucluse et le Gard. Le vent marin, lui, sera présent de 30 à 40 km/h sur les plaines littorales. Et les températures maximales, 31 degrés à Balaruc, 33 à Leucate, à Perpignan et à Béziers, 34 à Avignon et à Latte, jusqu'à 35 à Gignac et 36 à Vauvert.
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passez un bel été avec RTS. Vous le savez que la série, vous qui regardez probablement Demain nous appartient, la série, elle est tournée ici, dans le sud, à 7. Vous connaissez, alors vous qui regardez, vous connaissez probablement le personnage Georges. Il est interprété par Mayel El Hajjaoui. Eh bien, ce que vous ne savez peut-être pas, c'est que Mayel El Hajjaoui, eh bien, vous le retrouvez sur scène tout cet été à 7. Tant qu'à faire, il reste pas loin des lieux de tournage. Rendez-vous les mardis, mercredis et jeudis au Café Théâtre L'Audace. Ce sont des amis d'ailleurs, L'Audace, on les salue bien bas. Vous retrouvez donc Mayel El Hajjaoui pour son spectacle Mayel en vrai tous les mardis, mercredis et jeudis. Ça se passe jusqu'au 13 août. Ça se passe donc à 21h. Vous pouvez réserver votre place. C'est très sympa comme spectacle. On vous le conseille vivement. On va continuer cette matinée de mercredi. Avec, eh bien tiens, Sean Paul, revu et remixé pour cet été 2026 par Riviera. Voici She Doesn't Mind maintenant sur RTS.

0: RTS, bonne matinée avec Auria. Auria qui devait se produire sur scène lundi à Avignon dans le cadre du festival Off d'Avignon. Et il n'y a pas que du théâtre, il y a aussi quelques concerts. Concerts reportés, évidemment, vous restez sur RTS et vous serez les premiers informés. Continuons ce mercredi avec Zazie dans un instant, le dernier Zazie, puis la météo des plages à suivre sur RTS.
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1: Allez, c'est RTS. Merci de nous retrouver avec le dernier Zazie. À l'instant, peu importe, on va continuer avec Teddy Swims ou encore Tame Impala. Et tout de suite, les conditions de baignade de ce mercredi sur RTS.
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3: Et un mercredi sous le soleil, encore une fois près de nos plages, avec très peu de nuages, un vent de sud globalement faible. Il soufflera jusqu'à 50 km/h en rafale sur les plages de Roussillon. L'indice UV sera de 8, vous protégez efficacement votre peau. Et puis les températures, tout d'abord sur votre Serviette, de 29 jusqu'à 33 degrés. Dans l'eau, il fera toujours 26 à Canet-en-Roussillon et jusqu'à 27 degrés à Port-Camargue, Palavas-les-Flots, 7 Valras-Plage et à Gruissant.
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0: 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À midi, l'info fait son retour ici sur RTS, l'info dans la région avec Loris. Juste avant, c'est Gims sur RTS.
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0: L'info tout de suite avec Loris, bonjour.
1: Bon midi à tous. 13 hectares de garrigue partis en fumée la nuit dernière à Fontarèche, tout près d'Uzès, dans les Cévennes gardoises. Une centaine de pompiers et 40 engins sont intervenus pour stopper la progression du feu. L'incendie est désormais fixé. Les secours ont réussi à protéger les habitations ainsi que plusieurs centaines d'hectares de végétation. Et le risque d'incendie qui reste très élevé aujourd'hui encore. 3 départements sont toujours en vigilance rouge, le niveau maximal, le Gard, mais également le Vaucluse et les Bouches-du-Rhône. L'Hérault, l'Aude et les Pyrénées-Orientales restent en orange. Les deux sœurs de 16 et de 17 ans recherchées après leur fugue à Rivesaltes ont été retrouvées saines et sauves. Les gendarmes des Pyrénées-Orientales ont levé leur appel à témoins quelques heures après son lancement hier. Les deux mineurs avaient quitté leur domicile le matin même sans téléphone ni destination connue. La ministre de la Transition écologique, Monique Barbu, annonce remettre sa démission au gouvernement. Elle dénonce le vote de la loi d'urgence agricole qui prévoit notamment la réintroduction de 2 pesticides contestés. Trafic chargé en prévision vers la Méditerranée pour le dernier week-end de juillet. Bison futé voit orange vendredi, rouge samedi dans le sens des départs avec de forts ralentissements attendus sur les grands axes du Languedoc et du Vaucluse, notamment sur l'A7 ou encore l'autoroute A9 entre Orange et Montpellier. Dimanche, la circulation va repasser au vert au niveau national. Un mot du Festival d'Avignon qui a légèrement augmenté ses ventes de billets pour son édition 2026. Malgré la canicule et un contexte économique bien tendu, les organisateurs mettent également en avant le succès des créations avec 64% de spectacles conçus pour Avignon avant une édition 2027 déjà annoncée comme complètement extraordinaire pour les 80 ans du festival. Et un mot également de l'Enjoy Festival qui voit plus grand pour sa 3e édition le 19 septembre prochain à Lattes près de Montpellier. Trinix, Upsilon, Montrouge et Vinga feront danser jusqu'à 12 000 festivaliers pendant 14 heures de musique électro. Une 3e scène dédiée à la hard techno fera aussi son apparition, tandis qu'un dernier artiste surprise doit encore être annoncé dans les prochains jours. Et puis du soleil jusqu'à ce soir avec un ciel parfaitement dégagé, on aura quelques petits nuages près des Pyrénées dans l'après-midi. Mistral et Tramontane vont souffler dans leur domaine jusqu'à 55 km/h et les températures maximales, 31 degrés autour du bassin d'Otto, 33 à Leucate, Argelès et Sérignan, 34 à Sorgues et à Lattes, jusqu'à 35 à Gignac et 36 à Nîmes.
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1: C'est RTS, merci de nous retrouver là pendant vos vacances ou que vous soyez dans le sud. Et si comme Adé vous voulez bien tout savoir, notamment sur les animations, les idées de sortie, eh bien rendez-vous tous les matins avec l'agenda dans Bonjour le Sud avec Corentin. Corentin également que vous retrouvez avec les bons plans en fin de journée entre 17h et 20h dans Génération RTS. Et puis évidemment à tout moment, plein d'idées de sortie à retrouver sur rtsfm.com et vous cliquez sur sortir. Et si vous êtes sage, eh bien pendant la pause déj également, je vais vous en donner quelques-unes d'ailleurs des idées de sortie. Allez, à midi et demi, la météo des plages. Juste avant, tiens, on va retrouver entre autres Martin Garrix avec Ed Sheeran, c'est Repeat sur RTS.
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1: RTS face à la mer, oui, c'est vrai que on est bien. Évidemment, vous pensez à la crème solaire, mais dans la mer également, on est bien aussi. Météo des plages tout de suite, juste après vous retrouver Bruno Mars ou encore Shakira sur RTS.
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3: Et un mercredi sous le soleil, encore une fois près de nos plages, avec très peu de nuages, un vent de sud globalement faible. Il soufflera jusqu'à 50 km/h en rafale sur les plages de Roussillon. L'indice UV sera de 8, vous protégez efficacement votre peau. Et puis les températures, tout d'abord sur votre serviette, de 29 jusqu'à 33 degrés. Dans l'eau, il fera toujours 26 à Canet-en-Roussillon et jusqu'à 27 degrés à Port-Camargue, Palavas-les-Flots, 7, Valras-Plage et à Gruissant.
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0: passez une bonne journée avec RTS. 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À 13h, l'info fait son retour ici sur RTS. Et juste avant, vous retrouvez Jérémy Frérot sur RTS.
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0: Et merci d'être fidèle à RTS. Vous venez d'arriver, bienvenue. Temper City dans un instant, Julien Lib aussi. RTS. Et à 13h d'abord, toute l'info sur RTS.
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2: Bonjour à tous. Le temps s'annonce beau demain dans l'ensemble. La météo, c'est à la fin de ce flash. De nombreux responsables politiques apportent leur soutien à Christophe Rivin, que de Marine Le Pen à Raphaël Glucksmann, en passant par Bruno Retailleau. Le maire d'Alès, on le rappelle, a dû être exfiltré de son domicile dans la nuit de lundi à mardi en cause de nouvelles menaces de la DZ Mafia. Depuis, le parquet national anticriminalité organisé s'est saisi de l'affaire. Un cas de dengue non importé à 7. Il a été détecté hier selon l'Agence régionale de santé. L'état du malade ne serait pas préoccupant selon les autorités sanitaires. Les autorités qui réclament une vigilance renforcée sur les pathologies se transmettant par la piqûre d'un moustique tigre femelle. Lundi déjà, l'ARS Occitanie rapportait un premier cas autochtone détecté cette saison en France métropolitaine à Carmaux dans le Tarn. Un partenariat entre le CHU, l'université et la faculté de médecine de Montpellier avec la FM Téléthon. Il a été signé hier à l'occasion du 40e anniversaire du Téléthon. L'objectif, accélérer la recherche et améliorer le diagnostic et le traitement des pathologies neuromusculaires chez les enfants. Cette convention doit ainsi permettre de structurer la collaboration entre les institutions. Un nouvel incendie dans la région. Il s'est déclaré cette nuit à Fontarège dans le Gard. 13 hectares de garrigues ont été détruits. Une centaine de pompiers ont été mobilisés. Le feu lui a finalement été fixé. C'est ce matin, on ignore pour l'instant l'origine de ce sinistre. Plus de peur que de mal dans les Pyrénées-Orientales. Deux sœurs âgées de 17 et 16 ans ont quitté le domicile de leur père à Rivesaltes hier dans la matinée, en cause semble-t-il une dispute familiale. Les gendarmes ont lancé un appel à témoins. Elles ont finalement été retrouvées aujourd'hui saines et sauves. Dans le reste de l'actualité, plusieurs personnes écartées après des tests positifs de drogue dans les ministères. C'est ce qu'annonce Sébastien Lecornu dans un entretien à Paris Match. Le Premier ministre veut montrer l'exemple sur le sujet au sein du gouvernement. Un mot de cyclisme et une journée plus calme sur le Tour de France entre deux tempêtes. Une 17e étape sur 175 km entre Chambéry et Voiron. La météo, il fera toujours beau demain malgré quelques nuages élevés dans le Gard. Le Mistral soufflera avec des rafales de 40 à 50 km/h le matin jusqu'à 60 km/h l'après-midi. Sur le reste de la région, un vent marin s'installera sur les littoraux. Sur Toulouse, le soleil brillera du matin au soir avec de rares nuages. Les températures comptées demain matin, 19 degrés à Lodève, 20 degrés à Béziers, Toulouse, 21 degrés à Narbonne, 22 à Perpignan, 23 à Montpellier et Avignon, 24 degrés à Nîmes et 25 degrés à Sète. Et demain après-midi, il fera 32 degrés à Sète, 34 à Avignon, 35 à Montpellier et à Béziers, 36 à Toulouse, Perpignan, Narbonne et Lodève, et il fera 37 degrés à Nîmes.

0: Passez une bonne journée avec Julien Lib sur RTS. Julien Lib, il est dimanche sur scène à Martigues dans le cadre de Martigues Festival. Et puis Julien Lib va revenir à la rentrée. Ça va se passer le 29 septembre pour être précis, dans l'Hérault, à la Grande Motte. Rendez-vous au Pasino Partouche. Vous pouvez réserver vos places. On va continuer cette post-déj là ce mercredi avec dans un instant Charlotte Cardin. Et puis l'un des sons vraiment de cet été qui rythme notre été, vous allez monter le son avec le DJ marseillais Ugel sur RTS.
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Rendez-vous tout de suite pour poursuivre cette pause déj avec Lady Gaga, avec également le nouveau Tovlo et Stromae, des fleurs, et avec Claudio Capeo maintenant sur RTS.

Passez un bel été avec Tame Impala sur RTS. Des idées de sortie, allez, comme promis, je vous en donne. Vous avez rendez-vous ce soir dans l'Hérault, pas loin de Gignac, plus précisément à Agnan, au château Capian. Vous avez du cinéma en plein air ce soir, la diffusion de cet excellent film avec entre autres Jean-Pierre Bacri. C'est le sens de la fête. Rendez-vous donc ce soir à côté de Gignac à Agnan, au château Capian. Idée de sortie également pour ce soir, ça se passe à Canet-en-Roussillon. Vous avez le festival Music Sun MC qui continue. Ce soir, c'est le concert gratuit d'Hélène C.

0: niveau des idées de sortie, bah oui, tiens, en fin de journée là, à côté de Montpellier, au Crèche, à partir de 18h dans les arènes, vous avez rendez-vous avec des comptoirs, avec de quoi grignoter, également DJ set aussi, puis terrain de pétanque, voilà, pour ce début de soirée entre 18h et 21h, ça s'appelle les estivales. Vous avez plein d'autres idées de sortie à retrouver à tout moment sur rtsfm.com et vous cliquez sur sortir. Allez, pour aujourd'hui 14h, vous avez rendez-vous avec Ben l'Oncle Soul sur RTS.
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1: Bonjour à tous. Le temps s'annonce beau demain dans l'ensemble. La météo, c'est à la fin de ce flash. De nombreux responsables politiques apportent leur soutien à Christophe Rivin, que de Marine Le Pen à Raphaël Glucksmann, en passant par Bruno Retailleau. Le maire d'Alès, on le rappelle, a dû être exfiltré de son domicile dans la nuit de lundi à mardi en cause de nouvelles menaces de la DZ Mafia. Depuis, le parquet national anticriminalité organisé s'est saisi de l'affaire. Un cas de dengue non importé à 7. Il a été détecté hier selon l'agence régionale de santé. L'état du malade ne serait pas préoccupé.

préoccupant selon les autorités sanitaires. Les autorités qui réclament une vigilance renforcée sur les pathologies se transmettant par la piqûre d'un moustique tigre femelle. Lundi déjà, l'ARS Occitanie rapportait un premier cas autochtone détecté cette saison en France métropolitaine à Carmaux dans le Tarn. Un partenariat entre le CHU, l'université et la faculté de médecine de Montpellier avec l'AFM Téléthon. Il a été signé hier à l'occasion du 40e anniversaire du Téléthon. L'objectif, accélérer la recherche et améliorer le diagnostic et le traitement des pathologies neuromusculaires chez les enfants. Cette convention doit ainsi permettre de structurer la collaboration entre les institutions. Un nouvel incendie dans la région. Il s'est déclaré cette nuit à Fontarège dans le Gard. 13 hectares de garrigues ont été détruits. Une centaine de pompiers ont été mobilisés. Le feu lui a finalement été fixé ce matin. On ignore pour l'instant l'origine de ce sinistre. Plus de peur que de mal dans les Pyrénées-Orientales. Deux sœurs âgées de 17 et 16 ans ont quitté le domicile de leur père à Rivesaltes hier dans la matinée. En cause, semble-t-il, une dispute familiale. Les gendarmes ont lancé un appel à témoins. Elles ont finalement été retrouvées aujourd'hui saines et sauves. Dans le reste de l'actualité, plusieurs personnes écartées après des tests positifs de drogue dans les ministères. C'est ce qu'annonce Sébastien Lecornu dans un entretien à Paris Match. Le Premier ministre veut montrer l'exemple sur le sujet au sein du gouvernement. Un mot de cyclisme et une journée plus calme sur le Tour de France entre deux tempêtes. Une 17e étape sur 175 km entre Chambéry et Voiron. La météo, il fera toujours beau demain malgré quelques nuages élevés dans le Gard. Le Mistral soufflera avec des rafales de 40 à 50 km/h le matin jusqu'à 60 km/h l'après-midi. Sur le reste de la région, un vent marin s'installera sur les littoraux. Sur Toulouse, le soleil brillera du matin au soir avec de rares nuages. Les températures comptées demain matin, 19 degrés à Lodève, 20 degrés à Béziers-Toulouse, 21 degrés à Narbonne, 22 à Perpignan, 23 à Montpellier et Avignon, 24 degrés à Nîmes et 25 degrés à Sète. Et demain après-midi, il fera 32 degrés à Sète, 34 à Avignon, 35 à Montpellier et à Béziers, 36 à Toulouse, Perpignan, Narbonne et Lodève, et il fera 37 degrés à Nîmes.

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1: Bonjour à tous. Le temps s'annonce beau demain dans l'ensemble. La météo, c'est à la fin de ce flash. De nombreux responsables politiques apportent leur soutien à Christophe Rivin, que de Marine Le Pen à Raphaël Glucksmann, en passant par Bruno Retailleau. Le maire d'Alès, on le rappelle, a dû être exfiltré de son domicile dans la nuit de lundi à mardi en cause de nouvelles menaces de la DZ Mafia. Depuis, le parquet national anticriminalité organisée s'est saisi de l'affaire. Un cas de dengue non importé à 7. Il a été détecté hier selon l'Agence régionale de santé. L'état du malade ne serait pas préoccupant selon les autorités sanitaires. Les autorités qui réclament une vigilance renforcée sur les pathologies se transmettant par la piqûre d'un moustique tigre femelle. Lundi déjà, l'ARS Occitanie rapportait un premier cas autochtone détecté cette saison en France métropolitaine à Carmaux dans le Tarn. Un partenariat entre le CHU, l'université et la faculté de médecine de Montpellier avec l'AFM Téléthon. Il a été signé hier à l'occasion du 40e anniversaire du Téléthon. L'objectif, accélérer la recherche et améliorer le diagnostic et le traitement des pathologies neuromusculaires chez les enfants. Cette convention doit ainsi permettre de structurer la collaboration entre les institutions. Un nouvel incendie dans la région. Il s'est déclaré cette nuit à Fontarège dans le Gard. 13 hectares de garrigues ont été détruits. Une centaine de pompiers ont été mobilisés. Le

0: feu lui a finalement été fixé ce matin. On ignore pour l'instant l'origine de ce sinistre. Plus de peur que de mal dans les Pyrénées-Orientales. Deux sœurs âgées de 17 et 16 ans ont quitté le domicile de leur père à Rivesaltes hier dans la matinée. En cause, semble-t-il, une dispute familiale. Les gendarmes ont lancé un appel à témoins. Elles ont finalement été retrouvées aujourd'hui saines et sauves. Dans le reste de l'actualité, plusieurs personnes écartées après des tests positifs de drogue dans les ministères. C'est ce qu'annonce Sébastien Lecornu dans un entretien à Paris Match. Le Premier ministre veut montrer l'exemple sur le sujet au sein du gouvernement. Un mot de cyclisme et une journée plus calme sur le Tour de France entre deux tempêtes. Une 17e étape sur 175 km entre Chambéry et Voiron. La météo, il fera toujours beau demain malgré quelques nuages élevés dans le Gard. Le Mistral soufflera avec des rafales de 40 à 50 km/h le matin jusqu'à 60 km/h l'après-midi. Sur le reste de la région, un vent marin s'installera sur les littoraux. Sur Toulouse, le soleil brillera du matin au soir avec de rares nuages. Les températures comptées demain matin, 19 degrés à Lodève, 20 degrés à Béziers-Toulouse, 21 degrés à Narbonne, 22 à Perpignan, 23 à Montpellier et Avignon, 24 degrés à Nîmes et 25 degrés à Sète. Et demain après-midi, il fera 32 degrés à Sète, 34 à Avignon, 35 à Montpellier et à Béziers, 36 à Toulouse, Perpignan, Narbonne et Lodève, et il fera 37 degrés à Nîmes.
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2: Peu de ralentissement en cours. Notez des coups de frein à Montpellier sur l'avenue de la Liberté à Nîmes, au bas de la route d'Alès, à Perpignan, au sud de la ville sur la D914 et au nord sur l'avenue du Languedoc, à Avignon sur la rocade Charles de Gaulle et le boulevard Saint-Roch, et dans l'Hérault, ça coince sur la D612 en arrivant à Béziers au niveau de Cerces, et dans l'autre sens à hauteur de Vias et d'Ac de Bonne Route.
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1: Bonjour à tous. Le temps s'annonce beau demain dans l'ensemble. La météo, c'est à la fin de ce flash. De nombreux responsables politiques apportent leur soutien à Christophe Rivin, que de Marine Le Pen à Raphaël Glucksmann, en passant par Bruno Retailleau. Le maire d'Alès, on le rappelle, a dû être exfiltré de son domicile dans la nuit de lundi à mardi en cause de nouvelles menaces de la DZ Mafia. Depuis, le parquet national anticriminalité organisé s'est saisi de l'affaire. Un cas de dengue non importé à 7. Il a été détecté hier selon l'Agence régionale de santé. L'état du malade ne serait pas préoccupant selon les autorités sanitaires. Les autorités qui réclament une vigilance renforcée sur les pathologies se transmettant par la piqûre d'un moustique tigre femelle. Lundi déjà, l'ARS Occitanie rapportait un premier cas autochtone détecté cette saison en France métropolitaine à Carmaux dans le Tarn. Un partenariat entre le CHU, l'université et la faculté de médecine de Montpellier avec la FM Téléthon. Il a été signé hier à l'occasion du 40e anniversaire du Téléthon. L'objectif, accélérer la recherche et améliorer le diagnostic et le traitement des pathologies neuromusculaires chez les enfants. Cette convention doit ainsi permettre de structurer la collaboration entre les institutions. Un nouvel incendie dans la région. Il s'est déclaré cette nuit à Fontarège dans le Gard. 13 hectares de garrigues ont été détruits. Une centaine de pompiers ont été mobilisés. Le feu lui a finalement été fixé ce matin. On ignore pour l'instant l'origine de ce sinistre. Plus de peur que de mal dans les Pyrénées-Orientales. Deux sœurs âgées de 17 et 16 ans ont quitté le domicile de leur père à Rivesaltes hier dans la matinée. En cause, semble-t-il, une dispute familiale. Les gendarmes ont lancé un appel à témoins. Elles ont finalement été retrouvées aujourd'hui saines et sauves. Dans le reste de l'actualité, plusieurs personnes écartées après des tests positifs de drogue dans les ministères. C'est ce qu'annonce Sébastien Lecornu dans un entretien à Paris Match. Le Premier ministre veut montrer l'exemple sur le sujet au sein du gouvernement. Un mot de cyclisme et une journée plus calme sur le Tour de France entre deux tempêtes. Une 17e étape sur 175 km entre Chambéry et Voiron. La météo, il fera toujours beau demain malgré quelques nuages élevés dans le Gard. Le Mistral

0: soufflera avec des rafales de 40 à 50 km/h le matin jusqu'à 60 km/h l'après-midi. Sur le reste de la région, un vent marin s'installera sur les littoraux. Sur Toulouse, le soleil brillera du matin au soir avec de rares nuages. Les températures comptées demain matin, 19 degrés à Lodève, 20 degrés à Béziers et Toulouse, 21 degrés à Narbonne, 22 à Perpignan, 23 à Montpellier et Avignon, 24 degrés à Nîmes et 25 degrés à Sète. Et demain après-midi, il fera 32 degrés à Sète, 34 à Avignon, 35 à Montpellier et à Béziers, 36 à Toulouse, Perpignan, Narbonne et Lodève, et il fera 37 degrés à Nîmes.
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2: Dans le Gard, la N100 est coupée entre les Angles et Saz après un accident qui a provoqué par ailleurs un bouchon à l'approche de Saz dans le sens Avignon-Remoulins. Dans les villes, des ralentissements à Montpellier, à Nîmes, Perpignan, Avignon, sur les secteurs habituellement embouteillés. Ailleurs, un trafic encore calme. Vous êtes prudent, vous êtes patient au volant et bonne route avec RTS.
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1: Génération RTS, il est 17h, bon mercredi, bonne fin de journée tout le monde. L'Infomobilité, la rédaction, vous connaissez le rendez-vous, Marc Lavoine et Christina Marocco aussi, J'ai tout oublié, ou encore Shakira et Burna Boy. Et le morceau Die Die à l'écoute d'RTS, à tout de suite.
2: Salut Alban, salut à tous. Les derniers départements qui étaient encore en vigilance orange canicule, l'Hérault notamment, sont passés en jaune ce matin à 6h, mais on n'en a pas encore terminé avec la chaleur. Les prévisions en détail dans un court instant. Des chiffres publiés aujourd'hui au sujet de la surmortalité liée à la canicule qui a touché la France à la fin du mois de juin. 5764 décès en excès par rapport à la moyenne ont été relevés, dont la moitié en 3 jours entre le 25 et le 27 juin. Des données inédites depuis la canicule de 2003, selon Santé publique France. Dans le Var, le feu toujours en cours a parcouru 2500 hectares de végétation. Il ne progresse plus, mais plusieurs foyers restent actifs. Un millier de pompiers restent mobilisés. Et un plan d'aide d'urgence a été voté aujourd'hui par le département des Pyrénées-Orientales après les incendies de Canet et Sainte-Marie-la-Mer, puis de Trévillac, avec notamment 500 euros pour les familles dont les domiciles ont été endommagés, ou 1000 euros pour les agriculteurs sinistrés. Elle a présenté sa démission et finalement, à la demande d'Emmanuel Macron, Monique Barbu reste ministre de la Transition écologique, malgré une opposition affichée à la version définitive du projet de loi d'urgence agricole. Il était soupçonné d'être un rabatteur de mannequins pour Jeffrey Epstein. Daniel Siad a été retrouvé mort à son domicile des Hauts-de-Seine. Il était accusé de viol et de traite d'êtres humains. Il n'a jamais été entendu par la police dans le cadre du dossier Epstein. Dans l'Aude, un périmètre de sécurité à Port-la-Nouvelle après un incident à l'usine Idoc où une fuite a été détectée sur un fût d'acide nitrique. Des spécialistes en risque chimique et biologique ont été envoyés sur les lieux. La fuite a été stabilisée et il n'y a aucun danger pour la population. Le Festival d'Avignon s'achève samedi, mais un premier bilan du Festival IN a été dressé avec une légère hausse des billets vendus, mais une baisse du taux de remplissage, 85% cette année contre 96% en 2025. Le Tour de France avec 175 km aujourd'hui entre Chambéry et Voiron, l'arrivée est prévue dans la prochaine demi-heure. La météo, un temps à changer ou presque, demain du soleil, avec un mistral soutenu sur la vallée du Rhône, ailleurs un vent de nord-ouest dans l'intérieur des terres avec des rafales jusqu'à 50-60 km/h, des brises marines modérées sur le littoral et des températures stables au lever du jour. 19 à Lodève, 20 à Béziers, 21 degrés à Narbonne, 22 à Perpignan, 23 degrés à Montpellier-Avignon, 24 à Nîmes, 25 à Sète, et demain après-midi il fera entre 32 et 37 degrés.
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2: Deux bouchons à Béziers sur la rocade à l'approche de l'échangeur Béziers Ouest de la 9 et sur la 75 en arrivant à la barrière de péage et à la jonction avec la 9. Dans les villes, les difficultés habituelles à Montpellier au rond-point de Paulette et sur le boulevard Fabre de Morlon à Nîmes entre les ronds-points de Carrémont et de Nîmes Ouest et à Avignon, boulevard Saint-Roch et Saint-Michel, notamment. Bonne route avec RTS.
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0: Et on est trop bien en ce mercredi. Bonne fin de journée. Bientôt les vacances, bientôt le week-end. Oui, je vois le verre à moitié plein, vous le savez. Moi, passé le mardi, de toute façon, on est déjà quasi en week-end. C'est une façon de vivre, une façon de fonctionner. Bon, ce mercredi, déjà bienvenue à vous. Merci d'être toujours aussi nombreux. Vous nous écoutez peut-être en direct de la voiture, peut-être sur l'Apple Store et le Play Store si vous avez téléchargé l'application un petit peu de partout. Bah ça, c'est cool. On est bien content d'être avec vous. D'ailleurs, je vais vous lancer directement une petite question. Quand vous partez en vacances, quand vous faites du tourisme, généralement, vous le faites en fonction de quoi? Par exemple, en vacances, quand vous êtes en vacances, vous visitez quoi? Les monuments, les coffee shops? Est-ce que vous visitez, je sais pas moi, est-ce que vous avez envie de faire du shopping? Dites-moi un petit peu, j'ai une étude sur la nouvelle façon de voyager. À votre avis, maintenant on voyage, et quand on voyage, on fait quoi exactement? On va voir quoi? On cherche quoi? Ben, j'ai une petite idée, vous me donnez vos réponses sur le WhatsApp, on va vérifier ça dans quelques secondes, avant Pierre-Paul Jacques avec le morceau Je sais pas jouer, et on fait le point

0: Dans Génération RPS, Pierre-Paul Jacques, Je sais pas jouer, qu'on vient d'écouter, Blur ou encore I am, je danse, le Mia. Ça arrive dans quelques secondes, mais avant on va parler vacances. Quand vous partez en vacances, quelles sont vos activités préférées? Qu'est-ce que vous aimez faire? Eh bien écoutez, il paraît que ça a pas mal bougé en termes de tourisme. En vacances, on visitait les monuments. Eh bien maintenant, c'est plus trop le cas. Il y a certains qui organisent carrément leurs vacances autour des supermarchés. Ouais, faire ses courses est devenu une nouvelle façon de voyager. Le phénomène a même un nom, c'est le Grocery Store Tourisme. L'idée, c'est de remplacer le temps d'une heure les lieux qui sont pensés pour les touristes par ceux que fréquentent vraiment les habitants. L'idée, c'est une vraie immersion, quoi. En gros, on préfère le rayon yaourt plutôt que la file d'attente, par exemple, à la Tour Eiffel. Et sur TikTok, je peux vous dire qu'il y en a qui font que ça. La tendance explose.
1: Apparemment, il faut absolument tester cette glace. Paraît-il qu'elle est super bonne.
2: Je vais vous montrer les choses à acheter absolument.
3: Aujourd'hui, je teste avec vous les snacks à ne surtout pas manquer si vous venez au Japon.
0: En tout cas, d'après les psys, cette tendance traduit surtout une lassitude. Les cafés où on y va juste pour faire des photos Instagram, les spots secrets qui ne le sont plus, ou même les boutiques où tout le monde va dans les capitales, les gens, ils ont envie de faire différemment, d'être dans le vrai, quoi. Voilà, donc si jamais vous partez en vacances à l'étranger, vous l'avez compris, direction le supermarché. Blur, I am, comme promis, c'est pour maintenant. À tout de suite.
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0: danse, le Mia. Ça c'est cool, Génération RTS jusqu'à 20h. On va retrouver notre Corentin qui s'installe. Bel été, tout le monde d'ailleurs. Je vous laisse aller faire un petit tour à Gruissan. En tout cas, c'est ce que nous a prévu Corentin. Notre station balnéaire nous a prévu plein de trucs bien cool pour cet été. Et il a bossé sur le sujet. D'ailleurs, vous retrouvez tous les rendez-vous et les bons plans sur le site rtsfm.com. Vous allez pouvoir y aller quand vous le souhaitez. Et c'est évidemment totalement gratuit. Il arrive dans quelques secondes, Corentin. Le temps de retrouver Princesse Erika. Faut que je travaille. Ouais, ah, sauf si vous êtes en vacances. Et puis l'infomobilité aussi, si vous êtes en voiture, c'est nickel. À tout de suite, on se retrouve juste après.
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2: Les bouchons dans nos grandes villes, sans surprise, ça coince à Montpellier sur l'avenue de la Liberté, boulevard Fabre de Morlon également, à Nîmes sur le bas de la route d'Alès, à Avignon sur la rocade Charles de Gaulle, le boulevard Saint-Roch, à Perpignan sur l'avenue du Languedoc, la D914, et puis les premiers ralentissements sur le littoral, les premiers retours de plage. Vous êtes patient et vous êtes prudent au volant, bonne route.
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0: Allez, ce soir on file dans l'une des stations balnéaires de notre littoral qui bouge le plus cet été côté sport, c'est direction Gruissant. Avec toi Corentin, salut.
1: Et oui, salut Alban, salut à tous. La belle station audoise va enchaîner les événements sportifs. Et si j'en parle ce soir, c'est qu'il y a un gros morceau qui commence dès demain. Le Gruissant Beach Rugby.
0: Le plus grand tournoi sur sable de rugby amateur en France. Non, parce que je suis au courant quand même.
1: Et oui, c'est exactement ça. Pendant 4 jours, ça va envoyer du jeu sur la plage. Des centaines d'équipes venues de toute la France dans une ambiance hyper festive. Et puis notez bien, il y aura aussi des animations gratuites, notamment pour les enfants, ce dimanche matin entre 10h et midi sur la belle plage des Chalets.
0: Un événement en partenariat avec RTS, donc forcément, on valide et puis on recommande à 100%. Bon, c'est quoi la suite du programme?
1: Eh bien, on enchaîne la semaine prochaine avec le challenge de pêche au thon. Pendant 4 jours, les équipages vont prendre le large pour une compétition de pêche sportive un peu spéciale. En fait, on capture, on mesure et on remet à l'eau les poissons. C'est du no-kill. Dans le respect de la ressource marine et sur les quais de Gruissant, l'ambiance maritime va être au top.
0: Et on continue comme ça en août?
1: Et oui, les 8 et le 9 avec l'Open Beach Volley, toujours sur la plage des Chalets. Près d'une centaine d'équipes sont attendues pour des tournois masculins, féminins et mixtes. 2 journées de grands spectacles, les pieds dans le sable. Et puis Alban, il y a l'événement exceptionnel de l'été pour la station. Ça se passera le 24 août.
0: J'aime pas quand tu fais du suspense. Bon, c'est quoi?
1: Ça fait pas trop peur, je te rassure. C'est que Gruissant va accueillir le départ de la 3e étape de la Vuelta 2026. Et oui, c'est le Tour d'Espagne, l'un des 3 plus grands rendez-vous cyclistes mondiaux. Les meilleurs coureurs de la planète vont s'élancer depuis le boulevard Pechmeno, direction Font-Romeu. 166 km de course. Et évidemment, sur place, des villages, animations, podiums, ferveur populaire. Ça va être énorme.
0: Ça, c'est un sacré programme, oui, monsieur.
1: Et oui, d'autant que Gruissant, ce n'est pas que du sport, évidemment, c'est aussi les traditionnels feux d'artifice des 15 et 29 août, des dizaines de concerts gratuits en soirée. Et puis, il y a quelque chose que j'aime bien, c'est la guinguette des Chalets. Tous les mardis dès 19h30, l'avenue des Cormorans se transforme. Musique, DJ set, restauration locale. Le spot idéal pour décompresser en bord de mer, qu'on soit en vacances ou à la sortie du taf.
0: Bon, écoute, plein de bonnes raisons d'aller y faire un tour, c'est parfait. Merci Corentin.
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0: J'espère que vous êtes en forme dans Génération RTS parce qu'on va faire la teuf, pas là, maintenant. Je vous laisse quelques jours pour pouvoir bien vous reposer puisque au mois d'août, je peux vous le dire, du 12 au 16, vous le savez, c'est parti pour la Feria de Béziers, l'une des plus grosses férias de France. Et à cette occasion, eh bien, on va vous faire danser, chanter pour tous les âges, pour tous les styles. Vous venez en famille le 13 août à partir de 20h30 sur scène. Amine, bah les plus jeunes ils connaissent peut-être pas, mais nous on avait hein, les albums R&B Fever, vous vous souvenez. D'ailleurs, autre personnalité qu'on adorait, c'est Faudel. Le petit prince du rail qui sera là aussi, l'une des voix emblématiques des années 2000. On a hâte de les voir sur scène et on continue comme ça avec Lou, révélé à l'âge de 12 ans dans l'émission The Voice Kids, qui sera là aussi. Et puis, notre groupe formé en 2004, originaire de Tarbes, et bien on va pouvoir danser avec Boulevard Désert. Alors, je peux vous dire qu'il y aura évidemment plein d'autres personnalités sur scène. Maëlle, la voix de cristal de la pop française, révélée par The Voice à seulement 17 ans. On aura Léane, Mehdi, on aura Lily aussi, issue de la Starac, et puis des talents de notre sud. Bon, le mieux, c'est de venir, le concert est entièrement gratuit. L'accès est libre. On vous attend pour le RTS Summer Live à la Feria de Béziers le jeudi 13 août. Dans Génération RTS, nous, on revient avec Pierre Demar et le morceau Je pense à vous et on se donne rendez-vous juste après.
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0: avant 18h dans Génération RTS, Pharrell Williams avec le morceau Happy.
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0: Mais avant, on peut être fier, hein. On est les champions. Alors Montpellier, champion de quoi? Champion du brunch à petit prix. Avis aux amateurs de pancakes, d'œufs bénédicts, d'avocado toast. Si vous aimez bruncher, Montpellier est l'une des villes françaises où le portefeuille va pouvoir nous dire merci. Il y a une étude qui a été relayée. Un brunch, il coûte en moyenne autour de 25 euros. À Paris, par exemple, faut compter près de 38 euros. Ça représente une économie d'environ 13 euros par repas, soit plus de 30% de différence. Alors le brunch, je ne sais pas si vous avez l'habitude, mais c'est devenu quand même le phénomène, j'ai envie de vous dire. Plusieurs études aussi qui montrent les habitudes de consommation. Il y a près d'un Français sur deux qui déclare en prendre de temps en temps, surtout le week-end. Et chez les 18-34 ans, c'est même devenu un vrai rendez-vous social. Genre, c'est le dimanche, on va se retrouver entre potes, en famille, le moment de partager un bon moment. Et pour la petite news, le brunch, c'est né en Angleterre à la fin du 19e siècle, avant de conquérir les États-Unis, puis ensuite la France. Et puis après, il s'est imposé depuis une dizaine d'années comme le truc de référence. Et ça représente un marché en plein essor pour les cafés et les restaurants. Bon, en ce mercredi, c'est pas l'heure de bruncher, là. C'est plutôt l'heure de l'apéro. Du coup, si vous partez à la plage pour ça, on va faire un point. Météo des plages, c'est maintenant. Pharrell Williams aussi avec le morceau Happy. Et on se retrouve dès 18h sur RTS.
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2: Demain encore, beaucoup de soleil sur le bord de mer et un indice UV élevé de niveau 8. Protection donc indispensable. Des brises marines sur les plages avec localement des pointes jusqu'à 40 km/h. Et des températures toujours élevées sur le sable de 21 à 25 au lever du jour. Demain après-midi, il fera entre 32 et 34 degrés. Et dans l'eau de mer, 24 au Gros-du-Roi, 25 à Palavas-les-Flots, 7 Narbonne-Plage, au Barcarès et Argelès-sur-Mer.
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1: Plage de l'Espiguet, du Gros du Roi, plage du Grand Travers aussi, de la Grande Motte, ou encore plage du Lido à 7. Il est 18h sur RTS et d'ailleurs, je vois arriver l'infomobilité dès maintenant, la rédac aussi. Et puis pour la musique, Everything But The Girl, ça arrive, Missing ou encore Temper City pour vous sur RTS.
2: Salut Alban, salut à tous. Du rouge encore sur la carte de la météo des forêts demain dans la région. L'Aude, le Gard, le Vaucluse, les Bouches-du-Rhône et le Var seront en risque maximum d'incendie de végétation. Vendredi, tous nos départements devraient être en orange. En attendant, les accès à de nombreux massifs forestiers restent interdits ou limités. Laurent Nunez en Gironde, cet après-midi un déplacement à Mérignac du ministre de l'Intérieur, 24 heures après la mort de deux pompiers qui combattaient un incendie. En Espagne, un bilan très lourd au nord de Madrid avec 32 000 hectares brûlés. Les autorités locales espèrent pouvoir circonscrire le sinistre d'ici demain jeudi. Une tour de guet des pompiers, celle de Força Real, vandalisée dans les Pyrénées-Orientales. Des individus ont dégradé le local et vidé des extincteurs notamment. Les installations utilisées pour surveiller les départs de feu sont à nouveau opérationnelles et le SDIS 66 a déposé une plainte. 5 764 morts en excès enregistrés en France durant la vague de chaleur de la fin du mois de juin, des chiffres jamais observés depuis la canicule de 2003. Le quart sud-est a été épargné, sauf le Vaucluse, où on a noté un léger bond de la surmortalité. Les régions les plus touchées sont l'Île-de-France, le Centre-Val de Loire et les Pays de la Loire. Les prix des carburants flambent à nouveau et Total Energy rétablit le plafonnement dans l'ensemble de ses stations, avec l'essence vendue à 1,99€ le litre au maximum et le tarif du gazole limité à 2,25€. Le pétrolier s'apprête à publier des résultats trimestriels en très forte hausse. La 17e étape du Tour de France entre Chambéry et Voiron, victoire au sprint du Belge Jasper Philipsen. Pas de changement en tête du classement général, Tadej Pogacar reste en jaune. Ce soir, le coup d'envoi du deuxième festival Côté Mer qui se déroulera au Gros du Roi à Palavas, Les Flots et Arles. Tout à l'heure, l'humoriste Paul Mirabel sera sur la scène des arènes de Palavas et Christophe Maé se produira aux arènes du Gros du Roi. Parmi les artistes à l'affiche du festival, Kenji, Calogero, Yann Muller ou Olivier de Benoît. La météo, demain une journée bien ensoleillée dans les terres, un vent de nord-ouest et sur la vallée du Rhône le Mistral avec des rafales entre 40 et 60 km/h sur la côte, des brises marines sans excès et les températures seront stables de 19 à 25 degrés au minimum. Et demain après-midi, il fera 32 à 7, 34 prévu à Avignon, 35 à Montpellier et Béziers, 36 à Perpignan, Narbonne et Lodève. Et 37 prévus à Nîmes.
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2: C'est l'heure où ça commence à coincer sur les routes du littoral, avec dans les Raux le bouchon pratiquement permanent de la D612 à Agde, du Monde aussi à Sérignan, dans l'Aude c'est chargé à Gruissan, dans les Pyrénées-Orientales à Canet-en-Roussillon et Argelès-sur-Mer, et dans les villes du Monde encore à Montpellier-Avignon et Perpignan notamment. Bonne route avec RTS.
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0: À tous ceux qui nous rejoignent dans Génération RTS.
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0: On continue de vous gâter. Votre séjour ou vos entrées pour Port Aventura, vous avez envie d'en profiter avec les petits bouts? Bah autant vous dire qu'il n'y a pas que les enfants hein, qui aiment aller au parc. Hein. Bah oui, cette semaine, depuis lundi, on vous offre votre séjour pour 4 personnes. En famille à Port Aventura ou vos entrées du Far West au Mexique, en passant par la Polynésie ou la Chine, vous allez pouvoir découvrir un monde d'aventure pour petits et grands. 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Chris Cross, Jump pour vous. Taylor Swift aussi, Elizabeth Taylor. Et on se retrouve juste après sur RTS.

0: Passez un bel été, de belles vacances sur RTS. On vous accompagne tout au long de la journée et tout l'été, évidemment. On vient d'écouter Elizabeth Taylor de Taylor Swift et on va parler gourmandise, gâteau. Est-ce que vous aussi, à la maison, vous aimez faire des desserts? Eh bien, quel est le dessert que les Français préparent le plus souvent à la maison? À votre avis, est-ce qu'on est du genre à se prendre la tête ou on va au plus simple? Là, comme ça, on pourrait penser, je sais pas, à la tarte aux pommes, par exemple, ou le fondant au chocolat. Mais pas du tout. Dans un classement qui a été relayé, c'est le gâteau au yaourt qui arrive en première position.
1: Mais comment tu fais pour avoir un gâteau au yaourt aussi moelleux?
0: Eh ben, j'y passe quand même pas mal de temps. Puis ce qui était cool avec le gâteau au yaourt, c'est que, vous savez, on prenait le pot de yaourt et on faisait les mesures avec. Première position, puis aussi parce que bah ça coûte rien. Deuxième place, les crêpes. Si elles cartonnent à la chandeleur, elles sont aussi préparées tout au long de l'année. Et en troisième position, le clafoutis. Et on est d'accord que le clafoutis, c'est avec la cerise. Et dans la cerise, on laisse le noyau. Hyper important. Moi, manger un clafoutis sans les noyaux, je trouve pas ça rigolo. J'adore faire le lancer de noyaux. J'y arrive pas vraiment, mais pas très élégant d'ailleurs. Mais très sympa à faire. Et puis en quatrième position, bon, on a quand même à la huitième position le Paris-Brest. Là, c'est vraiment vous aimez vous embêter. Hein. Faut nous inviter. On veut bien venir le déguster. Génération RTS, Camaro, Femme Like You. Je sais que ça allait vous faire plaisir. Michael Jackson aussi. Ça arrive. À tout de suite.
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0: il s'installe, il arrive. Notre Corentin dans Génération RTS. Alors si jamais vous venez d'arriver dans notre sud pour les vacances, vous découvrez Génération RTS. Sachez que c'est l'endroit parfait pour se remémorer des morceaux des années 90-2000. Ça, c'est l'une des choses les plus importantes. Et puis en plus de ça, vous allez retrouver notre Corentin qui vient nous faire souvent des bons plans, des agendas. Le but, c'est de ne rien louper pour cet été chez nous dans notre sud. Là, on va partir à Gruissan. Et je peux vous dire qu'il y a pas mal de rendez-vous que vous retrouvez ensuite sur le site rtsfm.com. Alors Corentin, il arrive après l'infomobilité. Et puis Bruno Mars aussi avec le morceau Adjust Might. Passez une bonne fin de journée sur RTS. À tout de suite.
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2: Les ralentissements persistent près des plages dans les Pyrénées-Orientales à Canet-en-Roussillon, dans l'Hérault à Sérignan, Agde, à la Grande Motte, dans le Gard au Gros-du-Roi, dans les villes encore des ralentissements à Montpellier, à Nîmes, Avignon, Perpignan, Narbonne. Mais la décrue est déjà bien amorcée et elle devrait se poursuivre. Bonne soirée et bonne route avec RTS.
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0: Si vous nous rejoignez sur RTS, on met le cap ce soir sur le spot incontournable de l'été pour les amateurs de sport et de fêtes. On part à Gruissant, retrouver Corentin. Salut Corentin.
1: Salut Alban, salut à tous. Et oui, impossible de ne pas parler de Gruissant, tant l'agenda est blindé d'événements en ce moment d'ailleurs. Eh bien, l'action commence dès demain. Enfin, ça a déjà commencé cet été, mais là, la prochaine échéance, c'est le mythique Gruissant Beach Rugby.
0: Le fameux tournoi sur sable. C'est le plus grand rendez-vous amateur de l'Hexagone, je le rappelle.
1: Exactement. 4 jours de gros matchs, de plaquage dans le sable et de pure convivialité. Et un bon plan pour les familles qui sont nombreuses à nous écouter ce dimanche matin. Vous pouvez amener les enfants sur la plage des Chalets entre 10h et midi. Il y aura des animations 100% gratuites pour eux.
0: Et c'est un super rendez-vous. On est très fiers d'ailleurs d'être partenaire chez RTS. Bon, après le rugby, on change, je crois, complètement d'ambiance.
1: Ouais, on passe côté grand large la semaine prochaine avec le challenge de pêche au thon. Là aussi, c'est 4 jours de compète, mais version pêche sportive et éco-responsable. On attrape le poisson, on le mesure et on le relâche aussitôt. Tout le port et les quais de Gruissant vont vivre au rythme de cette belle fête maritime.
0: C'est super, ça j'aime bien. Et le mois d'août s'annonce aussi intense, j'imagine. T'as chopé des trucs.
1: Ouais, au moins autant. Franchement, on retourne sur le sable, évidemment, de la plage des Chalets pour l'Open Beach Volley avec une centaine d'équipes en lice, des hommes, des femmes et des équipes mixtes. Du grand spectacle en perspective, ça sera les 8 et 9 août. Et puis cochez bien votre calendrier, le 24 août, c'est le très grand rendez-vous international de l'été à Gruissant.
0: Tu penses au vélo, je crois.
1: Et oui, c'est ça, la station accueille le grand départ de la 3e étape de la Vuelta 2026, c'est le Tour d'Espagne chez nous. C'est un événement planétaire, le peloton va s'élancer du boulevard Pechmeno pour 166 km de folie jusqu'à Font-Romeu. Voilà, forcément sur place, on s'attend à une ambiance de folie avec la présentation des équipes et puis le village officiel.
0: C'est trop bien, c'est impressionnant. Moi, je pense qu'il va y avoir un monde de dingue.
1: Ouais, il y a des chances. Et puis, pour ceux qui n'aiment pas spécialement le sport, évidemment, Gruissant, c'est tous les à côté, des concerts gratuits tout l'été, les grands feux d'artifice des 15 et 29 août. Et mon petit coup de cœur à moi, et je pense pas que je sois le seul, c'est la guinguette des Chalets. C'est chaque mardi dès 19h30 sur l'avenue des Cormorans. Des DJ sets, de la bonne nourriture locale, une super ambiance décontractée, bref, le bonheur.
0: Bah écoute, le programme parfait pour les vacances ou direct après le taf, c'est cool aussi. Merci beaucoup Corentin.
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3: 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Hey!

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0: Et la star du jour, c'est le saxophoniste américain Place Johnson, qui est décédé à l'âge de 94 ans. Et si vous vous demandez, eh bien, pourquoi j'en parle, tout simplement parce que tout le monde connaît son saxophone, si je vous fais écouter. C'est lui qui interprète le célèbre solo de la Panthère Rose, composé par Henry Mancini en 1963. Quelques notes seulement, et tout le monde reconnaît instantanément le thème qui est devenu l'un des plus célèbres de l'histoire du cinéma. Deux prises seulement, et plus de 60 ans plus tard, et ben un solo qui reste l'un des riffs de saxophone le plus reconnaissable au monde. C'est génial. Notre panthère rose, élégante, silencieuse, qui a marqué plusieurs générations, qui apparaît pour la première fois en 1963 dans le film Black Edwards, autour d'un mystérieux diamant. Il était donc impossible de ne pas revenir dessus. Dans Génération RTS, Mika, Love Today, c'est pour vous, bougez pas.
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0: Dans quelques minutes, Zao et MC Solar avec le morceau Comme Caroline. 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Allez, Zao et MC Solar, c'est juste avant 19h. Génération RTS, passez une belle soirée.
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2: Demain encore, beaucoup de soleil sur le bord de mer et un indice UV élevé de niveau 8. Protection donc indispensable. Des brises marines sur les plages avec localement des pointes jusqu'à 40 km/h. Et des températures toujours élevées sur le sable de 21 à 25 au lever du jour. Demain après-midi, il fera entre 32 et 34 degrés. Et dans l'eau de mer, 24 au Gros du Roi, 25 à Palavas-les-Flots, 7 Narbonne-Plage, au Barcarès et Argelès-sur-Mer.
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1: Il est 19h dans Génération RTS et dans quelques secondes, on va parler de notre reflet dans le miroir. Vous vous regardez combien de fois dans la journée? Quand vous pouvez choper voilà, votre reflet, est-ce que vous le faites systématiquement? Eh ben, on va revenir sur quelques chiffres qui sont tombés avant à 19h. Là, on a Alabina, Bébé Rexha aussi, puis l'Infomobilité et la Rédac. À tout de suite.
2: Salut Alban, bonsoir à tous. Les derniers départements qui étaient encore en vigilance orange canicule, l'Hérault notamment, sont passés en jaune ce matin à 6h, mais on n'en a pas encore terminé avec la chaleur, elle persistera jusqu'à vendredi. Avant des orages annoncés samedi et localement ils pourraient être violents, les prévisions en détail pour la journée de demain dans un court instant. Des chiffres publiés aujourd'hui au sujet de la surmortalité liée à la canicule qui a touché la France à la fin du mois de juin. 5764 décès en excès par rapport à la moyenne ont été relevés, dont la moitié en 3 jours entre le 25 et le 27 juin. Des données inédites depuis la canicule de 2003 selon Santé publique France. Elle a présenté sa démission. Finalement, à la demande d'Emmanuel Macron, Monique Barbu reste ministre de la Transition écologique malgré une opposition affichée à la version définitive du projet de loi d'urgence agricole. Un plan d'aide d'urgence voté aujourd'hui par le département des Pyrénées-Orientales après les incendies de Canet et Sainte-Marie-la-Mer puis de Trévillac, avec notamment 500 euros pour les familles dont les domiciles ont été endommagés ou 1000 euros pour les agriculteurs sinistrés. Il était soupçonné d'être un rabatteur de mannequins pour Jeffrey Epstein. Daniel Siad a été retrouvé mort à son domicile des Hauts-de-Seine. Il était accusé de viol et de traite d'êtres humains. Il n'a jamais été entendu par la police dans le cadre du dossier Epstein. Dans l'Aude, un périmètre de sécurité à Port-la-Nouvelle aujourd'hui après un incident à l'usine Idoc où une fuite a été détectée sur un fût d'acide nitrique. Des spécialistes en risque chimique et biologique ont été envoyés sur les lieux. La fuite a été stabilisée et il n'y a aucun danger pour la population. Le festival d'Avignon s'achève samedi, mais un premier bilan du festival IN a été dressé avec une légère hausse des billets vendus, mais une baisse du taux de remplissage, 85% cette année contre 96% en 2025. La 17e étape du Tour de France entre Chambéry et Voiron aujourd'hui, victoire au sprint du Belge Jasper Philipsen, Tadej Pogacar reste en jaune. La météo et un temps inchangé ou presque demain, du soleil avec un mistral soutenu sur la vallée du Rhône, ailleurs un vent de nord-ouest dans l'intérieur des terres avec des rafales entre 40 et 60 km/h et des brises marines modérées sur le littoral. Les températures seront stables au lever du jour, 19 à l'Odève, 20 prévus à Béziers, 21 degrés à Narbonne, 22 à Perpignan, 23 degrés à Montpellier-Avignon, 24 à Nîmes, 25 à Sète et demain après-midi, il fera entre 32 et 37 degrés.
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0: Les ralentissements persistent près des plages dans les Pyrénées-Orientales, à Canet-en-Roussillon, dans l'Hérault, à Sérignan, Agde, à la Grande Motte, dans le Gard, au Gros-du-Roi, dans les villes encore des ralentissements à Montpellier, à Nîmes, Avignon, Perpignan, Narbonne. Mais la décrue est déjà bien amorcée et elle devrait se poursuivre. Bonne soirée et bonne route avec RTS.
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0: Vous avez choisi Génération RTS, c'est parti pour cette dernière heure ensemble, là, jusqu'à 20h. On vient d'écouter Bébé Rexha, on a Tame Impala et Jenny aussi, mais avant je voulais revenir sur ces chiffres que j'ai chopés. Est-ce que vous vous regardez souvent dans le miroir? Quelques chiffres qui sont tombés, ben, il paraît qu'on le fait quand même pas mal. 29% déclarent le faire une à deux fois, 33% jusqu'à quatre fois, et puis chez certaines personnes ça peut monter jusqu'à 10 fois par jour. Et puis le miroir, ça peut être quand on passe devant une vitrine aussi. Et puis alors sans oublier les selfies, alors là, c'est sûr, autant vous dire qu'on se voit quand même pas mal avec le téléphone portable. C'est le syndrome de la vérification, c'est comme ça qu'ils appellent ça. Quand on se regarde plusieurs fois dans la journée, eh bien ça peut devenir un automatisme, comme vérifier ses notifications, c'est ça qui est dingue. Et vous alors, vous vous positionnez comment? Bon allez, Génération RTL, on revient avec Tame Impala et Jenny Dracula, à tout de suite.
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17h20, Génération RTS. Tout l'été avec vous, Tamam Pala et Jenny, le morceau Dracula, Christophe Maé aussi, La Lune qui arrive encore, Alliance Ethnique. Mais avant, je place ça juste là. Si vous avez besoin de thunes en ce moment, eh ben, il y a des cinéastros qui vont gagner pas mal d'argent en août. Alors je me suis dit quand même que j'allais en parler, que j'allais pas vous laisser comme ça. Trois signes, voici l'information. Trois signes donc qui vont pouvoir repartir avec pas mal d'opportunités financières en août. On a les taureaux. C'est une sacrée bonne nouvelle pour moi. On a les lions et les sagittaires. Voilà, on n'a pas plus d'informations. Mais en tout cas, ça va tomber. Vous m'en direz des nouvelles. Allez, Christophe Maé, Alliance Ethnique, c'est le retour en musique. À tout de suite.

Passez un bel été, de bonnes vacances dans Génération RTS. En plus de ça, on a plein de rendez-vous bien cool pour vous. Il a surtout bien travaillé, puisque comme d'habitude, notre Corentin est là avec l'agenda. Direction Gruissant. Si vous avez envie de partir aussi dans notre jolie station balnéaire, et surtout avoir plein de rendez-vous bien cool cet été, pour les petits, les grands, en famille, les potes, en fonction de vos envies, vous allez voir, il y en a pour tous les goûts. Vous retrouvez d'ailleurs toute la sélection de Corentin sur le site rtsfm.com. Corentin, il arrive après Niagara, Charlotte Cardin aussi, et puis nous, on se retrouve juste après sur RTS pour clôturer.

0: Allez, ce soir on file dans l'une des stations balnéaires de notre littoral qui bouge le plus cet été côté sport, c'est direction Gruissant. Avec toi Corentin, salut.
1: Et oui, salut Alban, salut à tous. La belle station audoise va enchaîner les événements sportifs. Et si j'en parle ce soir, c'est qu'il y a un gros morceau qui commence dès demain. Le Gruissant Beach Rugby.
0: Le plus grand tournoi sur sable de rugby amateur en France. Bah non, parce que je suis au courant quand même.
1: Et oui, c'est exactement ça. Pendant 4 jours, ça va envoyer du jeu sur la plage. Des centaines d'équipes venues de toute la France dans une ambiance hyper festive. Et puis notez bien, il y aura aussi des animations gratuites, notamment pour les enfants, ce dimanche matin entre 10h et midi sur la belle plage des Chalets.
0: Un événement en partenariat avec RTS, donc forcément, on valide et puis on recommande à 100%. Bon, c'est quoi la suite du programme?
1: Eh bien, on enchaîne la semaine prochaine avec le challenge de pêche au thon. Pendant 4 jours, les équipages vont prendre le large pour une compétition de pêche sportive un peu spéciale. En fait, on capture, on mesure et on remet à l'eau les poissons. C'est du no-kill, dans le respect de la ressource marine. Et sur les quais de Gruissant, l'ambiance maritime va être au top.
0: Et on continue comme ça en août?
1: Et oui, les 8 et le 9 avec l'Open Beach Volley, toujours sur la plage des Chalets. Près d'une centaine d'équipes sont attendues pour des tournois masculins, féminins et mixtes. 2 journées de grands spectacles, les pieds dans le sable. Et puis Alban, il y a l'événement exceptionnel de l'été pour la station. Ça se passera le 24 août.
0: J'aime pas quand tu fais du suspense. Bon, c'est quoi,
1: Bon, ça fait pas trop peur, je te rassure. C'est que Gruissant va accueillir le départ de la 3e étape de la Vuelta 2026. Et oui, c'est le Tour d'Espagne, l'un des 3 plus grands rendez-vous cyclistes mondiaux. Les meilleurs coureurs de la planète vont s'élancer depuis le boulevard Pechmeno, direction Font-Romeu, 166 km de course et évidemment sur place des villages, animation, podium, ferveur populaire, ça va être énorme.
0: Ah bah ça c'est un sacré programme, oui monsieur.
1: Et oui, d'autant que Gruissant, ce n'est pas que du sport, c'était évidemment, c'est aussi les traditionnels feux d'artifice des 15 et 29 août, des dizaines de concerts gratuits en soirée. Et puis il y a quelque chose que j'aime bien, c'est la guinguette des Chalets. Tous les mardis dès 19h30, l'avenue des Cormorans se transforme, musique, DJ set, restauration locale, le spot idéal pour décompresser en bord de mer, qu'on soit en vacances ou à la sortie du taf.
0: Bon bah écoute, plein de bonnes raisons d'aller y faire un tour, c'est parfait, merci Corentin.
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0: C'est le moment de se donner rendez-vous demain.
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0: Et comme d'habitude, c'était très très cool d'être avec vous en cette fin de journée sur RTS. J'espère que vous aussi, vous avez passé un bon moment. On se retrouve demain. Je vous laisse pas seul puisqu'on part direction les années 90 avec un énorme tube de l'été 98. La tribu de Dana de Mano. C'est un mélange assez surprenant de rap et de musique celtique. Autant vous dire qu'à l'époque, on n'était pas bien préparé à ça. Puis en fait, ça a cartonné. On l'a toujours dans la tête. Donc, morceau qui va vous accompagner là, en cette fin de journée. Moi, je vous retrouve demain. Je vous embrasse bien fort. Bye bye.
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0: tubes de Ricky Martin sont sur RTS. 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